0: avec eux ou avec lui, ce n'est pas une bonne expérience. Vous avez eu à parler de militaires et ambassadeurs. Là-bas, il sait avec qui il a affaire. Il n'a pas affaire avec les populations dans les villages, dans les fermes. Ça, c'est totalement autre chose. Vous voyez, par rapport à ce rapport dont nous parlons. Et donc, je vous dis, le militaire qui exerce son pouvoir dans son contact avec les civils, dans les villages, dans les... ce n'est pas la même chose. C'est un rapport, si vous voulez, donc psychologique qui déjà pose problème. Et si nous avons besoin des militaires sur le plan sécuritaire, chacun fait son travail. Il n'a pas besoin d'être ministre pour assurer la sécurité. Le politique va s'appuyer sur lui pour faire ce travail. Oui,
1: d'accord, d'accord, ça, d'accord, ça d'accord, professeur, merci, merci beaucoup. Puis il y a nos, je sais qu'il y a des mains qui sont levées alors pour réagir, mais ce qui est, si on va donner la parole à nos auditeurs et vos compatriotes, vous ont écouté. Ça passe très vite, hein.
0: Ça passe
1: justement très vite. Vos compatriotes vous ont écouté. Je sais qu'ils ont des questions à vous poser, professeur. On va leur donner aussi la parole puisque c'est le principe de l'émission. 90 86 35 35 91 36 63 75, les deux numéros sur lesquels ils peuvent nous appeler et réagir dans cette émission, et aussi sur notre numéro WhatsApp 90 45 78 57. Mais bien avant, nous faisons un clin d'œil à nos annonceurs.
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0: de retour dans cette émission Club de la Presse et maintenant nous nous ouvrons à vous. Vous pouvez nous appeler au 90 86 35 35, 91 36 63 75. Nous avons notre premier auditeur en ligne. Allô?
1: Allô?
0: Bonjour.
1: Pascal, bonjour.
0: J'espère que vous allez bien.
1: C'est Monsieur Abalo, je vous appelle d'abord.
0: Ah, Monsieur Abalo, allez-y.
1: Oui, allez-y. Le professeur qui est avec vous, il est dans la mission qui est formée maintenant.
0: Oui.
1: Pardon?
0: Dans le cadre, bien sûr.
1: Ok. Bon, j'ai une question et quelques suggestions à lui faire là. Comment appelle-t-on là? Combien de coalitions ils n'ont pas fait dans ce pays depuis deux ans, depuis 90 jusqu'à aujourd'hui? Ça fait plus de combien de 36 ans, ou de 38 ans de lutte, de coalition sur coalition, quoi, des regroupements, ils ont fait. Quoi, mais ça n'a rien donné. Aujourd'hui, là, ce qu'ils veulent, la nouvelle coalition, là, est-ce qu'ils pensent que cette coalition peut tenir et sauver des Togolais? Et regardez, ils ont laissé même leur travail, et maintenant, c'est les journalistes qui font leur travail. On dénonce des scandales, qu'il y a des tourments. On ne sait pas si c'est vrai ou c'est faux. Normalement, c'est l'opposition qui doit voir si c'est. Est-ce que les problèmes, là, ce que les journalistes dénoncent, là, c'est vrai ou c'est pas faux? Ils ont démissionné carrément. Maintenant, c'est les journalistes qui font leur travail et les influenceurs, ils ne voient pas qu'ils ont échoué. Moi, je pense que, on dirait que c'est des amuseurs de galerie. Vous m'excusez de le
0: dire. Non, mais Monsieur Abalo, on ne va pas dire quand même ça, s'il vous plaît. C'est
1: allô?
0: Oui, Monsieur Abalo, c'est des responsables. On ne peut pas dire que c'est des amuseurs de galerie, s'il vous plaît.
1: Allô?
0: Oui, Monsieur Abalo.
1: Oui, Pascal, vous m'écoutez?
0: Oui, je vous écoute. Je vous dis que.
1: Vous m'excusez le terme.
0: Non, mais n'utilisons même pas ce terme, s'il vous plaît.
1: Non, ils n'ont qu'à, c'est de grandes personnes. Ce que je dis là, actuellement, c'est comme ils ont échoué sur tous les plans. Ils pensent que, aujourd'hui, c'est les regroupements là qui vont venir sauver les Togolais. Il y a des problèmes fonciers, tout. Des problèmes que les Togolais vivent pas. Ils ne dénoncent jamais ça. Ils viennent que, non. Moi, je pense que,
0: d'accord. Merci, Monsieur Abalo. Merci pour votre intervention. 90, 86, 35, 35. Allô?
2: Allô?
0: Oui, c'est Monsieur Mawena.
2: Monsieur Mawena.
0: Oui, j'espère que vous allez bien.
2: Oui, je me porte bien.
0: D'accord, allez-y.
2: Je salue le plateau aussi, je suis le professeur.
0: Le plateau aussi vous salue.
2: Merci. Tout à l'heure, Monsieur Fémé a posé la question au professeur si la population est derrière eux. Moi, je veux répondre que la population est derrière eux 200%. Monsieur Pascal, et moi, chaque fois que j'appelle ici, je vous dis, ce qui se passe au Togo, ce n'est pas l'affaire des toute l'opposition, de la société civile, c'est nos dirigeants qui n'ont pas de nous, c'est-à-dire de bonne foi. Ils sont de mauvaise foi, monsieur Pascal. Mais tu vois, tout à l'heure, celui qui vient de partir, il dit, on a fait la coalition, c'est la faute à qui? C'est la faute à qui, monsieur Pascal? Moi, quand les Togolais posent des questions, qu'on va encore faire sortir les gens, on va encore tabasser. Ceux qui font sortir les gens et ceux qui donnent l'ordre de tabasser, à qui on va accuser? Ceux qui font sortir les gens et ceux qui donnent l'ordre aux forces de sécurité de tabasser les gens jusqu'à dans le dernier détachement, dans la maison même. Ceux-là, entre les deux-là, qui on va accuser? Donc, on sait que les sont ces histoires d'hypocrisie, disons, nous l'avons dit, c'est pas ça. Où venez? Combien de positions et le coalition, le talent a fait avant de faire ce qu'il a fait? Combien de positions que le talent a attendu, c'est-à-dire le leader de l'opposition, le coalition, qu'est-ce que le talent a attendu, c'est-à-dire, est-ce qu'il a demandé tout ça avant de faire ce qu'il a fait? C'est Dieu mauvais, je pense que le dirigeant n'est plus le dans ce pays. Mais les gens ne veulent pas reconnaître. Je suis pas ça. Laissons les opposants, les amis, c'est tout civil, tranquille. Ce pays-là, ça va changer.
0: D'accord, merci. Merci, Monsieur Mauna, pour votre intervention. Autre auditeur en ligne. Allô? Allô, madame ici, bonjour.
3: Il semble de l'eau.
0: Allô?
3: Et on n'entend pas bien, mais bon. Ah, Monsieur Olu, à tous les autres là-bas. Bonjour.
0: Oui, bonjour,
3: bon,
0: madame ici.
3: Firmin nous dit les soldats gouvernent partout. C'est pas vrai. Il y a qu'en Afrique où les coutistes militaires ont braqué les républiques et les ont détruits. Parce que partout, c'est des soldats qui gouvernent. Et rien, ils n'ont rien fait. Que ça doit s'estomper parce que la France nous a filé sa constitution depuis De Gaulle, qui a été un militaire. Et puis, c'est bon, quoi. Mais maintenant, l'histoire va se répéter au Togo depuis 63, 98, 90, 2005, tout ça là. Pourquoi? Pourquoi on va nous canarder pour l'argent et le pouvoir d'une seule personne? Avec une seule personne, on a tout vécu dans ce pays. Et puis, monsieur Olou, vous êtes un prof de droit, non?
4: Oui.
3: Agir la haute trahison, c'est tout, parce que les gens prêtent serment sur la constitution de respecter à la lettre et tout, et ils font autre chose. Ils crament notre constitution à la fin, et ils font ce qu'ils veulent. Et puis, ils ont un rempart de soldats. Pourquoi? On va nous gérer, on va nous gouverner à la baïonnette.
0: D'accord, merci, merci, madame Essi. Merci pour votre intervention. 90, 86, 35, 35. Allô?
5: Allô? Bonjour, Pascal.
0: Bonjour, comment vous allez?
5: Ah, la pluie, moi, je ne peux pas avoir tellement de retour, mais...
0: C'est Basile.
5: Bien, je salue tout le monde, professeur Olu, je vous salue vous tous.
4: Merci beaucoup.
5: Il y a une grande pluie chez moi ici. Moi, je vais essayer de parler seulement.
0: Oui, Basile, allez-y, nous vous écoutons.
5: Je vais poser la question au professeur Olu. Est-ce que vous pouvez demander aux autres de venir les rejoindre? Eux, ils ne veulent pas aller rejoindre ceux qui avaient fait avant eux, ceux qui ont fait leur front avant eux. La plupart, ils ne veulent pas aller les rejoindre et qu'ils demandent aux autres de venir les rejoindre.
0: D'accord. Voilà. D'accord. C'est bien écouter la question. Professeur vous répondra dans un instant. 90, 86, 35, 35. On va recevoir le dernier auditeur pour le compte à l'heure de cette émission. Allô?
6: Allô, camarade.
0: Oui, bonjour.
6: Guillaume depuis l'UFC.
0: Ah, monsieur Guillaume, mais ça fait un moment là.
6: Ah, vraiment.
0: J'espère que vous allez bien.
6: Ah, très bien, très bien.
0: D'accord, allez-y.
6: Ah, bah, moi, je dirais que si on appelle les hommes de faire, c'est-à-dire de sortir, aller où, moi, je ne supporte pas ça. Donc, tout le monde n'a qu'à rester chez eux.
0: Monsieur Guillaume.
6: Oui.
0: Oui, c'est votre droit aussi de ne pas venir, mais vous n'allez quand même pas dire aux autres alors de ne pas venir.
6: Ah bon, donc celui qui y allait.
0: D'accord.
6: Donc bonne fête de tabac.
0: D'accord, ok, merci à vous, Monsieur Yaro, pour votre intervention. On revient en studio pour faire un dernier tour de table avant de mettre fin à l'émission. Mais professeur, vous avez écouté les uns les autres. Monsieur Abalo posait un certain nombre de questions au début. C'est lui qui a été le premier auditeur, même d'ailleurs, à nous appeler. Vous avez noté, bien sûr, ces questions. Et là, votre réaction par rapport à ce que Monsieur Abalo a dit, et d'autres aussi, hein, puisqu'il y a beaucoup d'interventions. Et ça a été plutôt alors des observations et tout.
4: Merci beaucoup, Monsieur Pascal. Et d'abord, relativement à l'intervention de M. Abalo, si M. Abalo est un partisan du régime et qui veut que le régime soit maintenu, je suis entièrement, il est dans sa lutte et sa position se comprend. Mais pour un Togolais qui veut un changement, s'il tient ses propos, c'est qu'il n'a rien compris en réalité. Il dit les coalitions n'ont rien changé, ça ne va rien changer. En d'autres termes, vous demandez aux gens, vous souffrez, vous avez des problèmes, mais ne faites rien. Dieu va descendre pour régler nos problèmes. Et il dit, on n'a pas pu sauver les Togolais. On ne peut pas sauver les Togolais contre la volonté des Togolais. C'est aux Togolais eux-mêmes de se mobiliser ensemble pour que nous puissions changer les choses. Autre élément que je voudrais dire à M. Abalo, s'il veut vraiment un changement. Ceux qui sont sur les réseaux sociaux et qui parlent, donnent des informations, d'accord. Est-ce qu'on va se contenter de cela pour changer ce régime? Est-ce que cela suffit pour changer ce régime? Et c'est justement pour cette raison que on ne doit pas dénigrer ceux qui sont sur le terrain en train de travailler. Moi, j'ai une conviction. Ceux qui dénigrent sont ceux qui ne s'impliquent jamais. Ceux qui s'impliquent et qui connaissent les difficultés auxquelles nous faisons face, nous ne le ferons pas comme ça. Est-ce que c'est l'opposition qui décide, qui dit de ne pas mettre de l'eau ou bien de l'eau potable dans les villes, dans les villages? Est-ce que c'est l'opposition qui dit de ne pas sanctionner ceux qui détournent? Est-ce que c'est l'opposition qui a demandé de ne pas faire des routes dignes de ce nom, du sud au nord? Vous ne vous trompez pas de combat, monsieur Abalo. Si vous supportez le régime, votre position se comprend. Si vous voulez vraiment un changement dans notre pays, je crois que vous devez approfondir vos réflexions. Et les journalistes sont ici, sauf erreur de ma part. C'est votre travail de faire les investigations et de mettre sur la place publique ce qu'on ne connaît pas. Dire que c'est le travail des formations politiques, je ne peux pas, je n'ai pas les outils nécessaires pour les investigations. Cela voudrait dire que M. Abalo ignore vraiment quelle est la mission des journalistes. Et nous, on s'en saisit pour mobiliser la masse. Et vous demandez aux gens de ne pas venir. C'est comme vous voulez que les choses se perpétuent. Je ne suis pas dans votre logique. Merci.
0: D'accord, merci.
4: L'intervention des autres personnes, la deuxième personne, je crois que ce sont des apports qui vont dans ce sens.
0: Des observations, oui.
4: Et je crois que monsieur, non, c'est qui demande, Basile, c'est lui qui demande pourquoi on ne va pas aller rejoindre ceux qui ont commencé avant nous. En réalité, comme il le dit, ceux qui ont commencé avant nous, je ne sais de quel groupe il est en train de parler, ceux qui ont commencé avant nous. Mais sachez-le bien, on vous avait dit que ce groupe a eu un an de discussion. Avant cela, le CAC a eu des discussions, des débats. J'ai participé à tous ces débats. Et je sais les contacts qu'on avait pris à l'époque. Des contacts qu'on avait pris à l'époque et qui n'ont pas pu aboutir. Mais sa phrase également fait partie des phrases de démobilisation. Il faut comprendre ça, c'est ce que nous combattons. Ce que nous pouvons faire pour que toutes les tendances se retrouvent. S'il nous disait par exemple, faites tout, aller vers eux, trouver un terrain d'entente. On sait que c'est quelqu'un qui veut construire. Aujourd'hui, ce que nous voulons, ce sont des citoyens qui construisent, qui aident l'opposition à s'unir. Ce sont les journalistes qui éclairent, qui ne dénigrent pas, qui font des observations constructives pour que l'opposition s'unisse. C'est une diaspora qui ne prend pas position pour dénigrer ceux qui sont sur le terrain, mais fait des suggestions pour que tous ensemble nous puissions converger nos forces. Et donc, si certains le font parce qu'ils ignorent, j'en profite pour attirer leur attention. Mais ceux qui le font parce qu'ils veulent détruire, je n'ai rien à leur dire.
0: D'accord. Merci beaucoup, professeur. Nous sommes pratiquement à la fin de cette émission. J'aimerais un mot de la fin.
7: Non, j'ai écouté le professeur à la fin. Je crois que c'est ce qu'on aura. On avait eu le temps. Je lui aurais tout simplement demandé de nous dire ce qu'il pense de ce que le président du Conseil a dit. Pratiquement la même chose. Il veut une opposition qui fasse des propositions. Une opposition de propositions.
0: Malheureusement, notre temps est déjà avancé.
7: Je crois qu'il est un peu dans le même sillage. L'opposition veut aussi des propositions constructives. Ouais, voilà. Ça tombe bien.
0: Merci. Oui, Gabin, rapidement, ouais, 30 secondes.
8: Oui, de toutes les façons, le Togo nous appartient à nous tous. Le plus important, c'est qu'on sache que bon, ensemble, on doit construire ce pays et on n'a pas droit à avoir des clivages. Le seul problème au Togo, c'est une question d'alternance politique. Et quand c'est comme ça, quand certains ne veulent pas laisser le pouvoir un jour pour laisser les autres aussi venir faire ce qu'ils peuvent faire, ça pose toujours un problème. Donc, quoi qu'il en soit, nous sommes dans la construction. D'accord. Le Togo nous appartient à tous et vivement que les libertés publiques ne soient pas restreintes afin que chacun puisse mener les activités comme il faut.
0: D'accord. Et jamais trop, plutôt que le seul problème que nous avons, c'est la pauvreté.
9: C'est
0: l'argent. Et Théophile ?
9: Oui, ce que moi je pourrais dire maintenant que nous avions eu d'autres nominations à la tête des préfectures, je crois que ces préfets-là ne vont quand même pas mélanger, ou ne vont pas être dans une confusion dans l'exercice de leurs compétences, puisque nous avons vu un de ces préfets-là qui ont fermé des églises à la place de la direction des cultes. Je crois que ce n'est pas de leur prérogative de fermer les lieux de culte. Je crois qu'aujourd'hui, les nouveaux préfets, ils ont compris quelque chose et je crois qu'ils vont dire le droit, véritablement.
0: Firmin?
10: Oh, bon, je suis très heureux d'avoir débattu un peu avec le mon professeur. Je dis bien mon professeur. Il est toujours lucide, il est toujours méthodique. Et, c'est lui qui m'a appris la méthode en droit, comment on raisonne. Tout d'abord, enfin, ensuite, vous imaginez. Donc, la deuxième chose, je suis toujours heureux parce que on veut que des opposants s'expriment. C'est témoin de la vitalité de la démocratie. C'est ce que nous venons de constater. C'est ce que nous avons constaté toute cette semaine. D'accord. Donc, nous encourageons ceux qui dirigent à nous favoriser tout cela chaque fois.
0: D'accord. Professeur, 30 secondes pour...
11: Oui, infiniment merci à vous tous pour ce débat et dire au peuple togolais simplement que le pays nous appartient à nous tous. Tout ce que nous pouvons faire pour que notre pays aille mieux, il faut que nous puissions le faire de bonne foi, à toutes les tendances. Donc, c'est le message que
0: d'accord. Merci faire. Beaucoup, professeur.
11: Et j'invite donc tous à nous rejoindre le. C'est demain plutôt.
0: Oui,
11: c'est
0: demain, bien sûr. À Kassimé. C'est à partir de quelle heure?
11: À 14h.
0: À 14h. Merci, oui, merci 14 beaucoup, heures. Professeur. Bien. Professeur Komi Wolu, vous êtes le secrétaire général ou national alors de PSR, le parti PSR. Merci d'être passé alors chez nous au plateau ici, sur le plateau du Club de la Presse. Merci, Germain Poli, d'être passé dans cette émission. Gabin Adjarou, merci d'être passé. Théophile Pointo, merci d'être passé. Firmin Teko Agbo, merci d'être passé aussi dans cette émission. Merci à vous tous qui nous avez suivis. Merci à Michel Omega qui a assuré la mise en onde. Jérôme Dacouté était à la mise en ligne. Je suis Pascal Loussou. Je vous retrouve lundi à partir de 11h pour un nouveau numéro. D'ici là, portez-vous bien. Vous passez un bon week-end. Au revoir.

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4: Il est 6h.
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3: Il est 7h. 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

0: mesdames et messieurs, le journal, les titres. La sage-femme célébrée mardi 5 mai par le monde entier. Une sage-femme est, dans le domaine professionnel de la santé, une personne qui accompagne la femme enceinte avant, pendant et après l'accouchement. Dodi Yelou, sage-femme et trésorière adjointe de l'association des sages-femmes du Togo à Safeto, à suivre dans ce journal. Les acteurs de la chaîne pénale sur l'état des lieux des garanties juridiques et procédurales des personnes privées de liberté au Togo participent à une assise nationale. C'est dans le cadre du projet Initiative de prévention de la torture et des mauvais traitements au Togo, porté par le CACIT. Nous en parlerons bien sûr dans ce journal. Mesdames et messieurs, merci pour votre fidélité, s'il vous plaît. Voici le journal.
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0: Tout d'abord, le Togo perd l'une de ses plus grandes figures de la chefferie traditionnelle. Ewe Fiaga, Togui Agokoli IV, chef canton de Notch, et président du Conseil national des chefs traditionnels du Togo, a tiré sa révérence à l'âge de 86 ans. L'annonce du décès a été faite selon la tradition ancestrale du peuple Ewe au son du tam-tam parlant, ce mode de communication millénaire qui, dans la culture Ewe, annonce les nouvelles les plus solennelles. Les obsèques sont prévues le 22 mai prochain. Le nom Agokoli résonne bien au-delà de Notcha, il renvoie aux grands exodes du peuple Ewe depuis cette ville de la préfecture du Raho vers d'autres horizons. Une fuite organisée selon la tradition après que les habitants eurent fait écrouler une partie de la grande muraille qui encerclait le royaume. Les vestiges de cette muraille sont devenus un site touristique majeur et sanctuaire, lieu de pèlerinage chaque année lors de la fête Agbogbozan, la fête traditionnelle des Ewe au berceau du peuple Ewe à Notcha.
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0: Je vous le dis en titre, 5 mai, la journée internationale de la sage-femme, placée cette année sous le thème « Plus de sage-femmes pour mères et les nouveaux-nés en vie au Togo ». Cette journée est une occasion de mettre en lumière le rôle crucial que jouent ces professionnels dans la santé maternelle et néonatale, tout en attirant l'attention sur le besoin urgent de renforcer leur effectif. Au Togo, l'association des sages-femmes du Togo à Safeto marque cette journée par une campagne de dons de sang organisée en son sein pour l'association. Cette activité s'inscrit dans une dynamique de mobilisation de poches de sang afin de répondre aux urgences liées aux accouchements et contribuer à sauver la vie des mères et de leurs nouveau-nés. Dodi Yelou, sage-femme et trésorière adjointe au sein de l'association à Safeto.
3: Donner ce sang, c'est sauver une vie quelque part. Étant donné que nous manipulons les sangs, donc nous voulons cette année donner le sang pour sauver la vie. Parce que ces derniers temps, nous avons beaucoup d'affluence dans nos hôpitaux pour les accouchements. Mais moi, actuellement, au CHU, il y a plus de lits, il y a beaucoup d'accouchements. 30 accouchements par une nuit, c'est beaucoup. Donc, on veut sauver des vies en donnant ces sangs. Le thème de cette année, nous savons que l'État a déjà cette idée, c'est pourquoi il y a de cela 5 ans, ils ont créé les écoles dans toutes les régions. Donc, c'est pour qu'il y a plus de sages-femmes pour satisfaire la population. Malgré ça, il y a les hôpitaux qui se créent de jour en jour. Il y a plus de cliniques et ça veut dire que chaque fois, nous avons besoin plus de sages-femmes pour être plus proche de la population. Donc, ce qui fait qu'il y a toujours manque. De jour en jour, les problèmes ne font que s'empirer. Mais avec le temps, nous allons régler ces problèmes. Le gouvernement aussi écoute nos voix. Ils font beaucoup d'efforts pour que ça puisse s'améliorer.
0: À travers cette journée, les sages-femmes appellent les autorités à prêter une oreille attentive à leurs doléances afin de leur permettre de mieux servir les populations, en particulier les mères, et de sauver davantage de vies. Ayoko Sativi, sage-femme, est membre de l'association à Safeto.
4: Les difficultés, je dirais qu'il y a une insuffisance de personnel. Quand on voit dans nos formations sanitaires, il y a peu de sages-femmes pour les femmes qui viennent bénéficier de nos prestations. Et aussi, les incompréhensions des fois entre nous et les populations que nous desservons. Donc, au cours de nos causeries, nous discutons de tous ces thèmes afin qu'on puisse se comprendre. Parce que tout compte fait, nous sommes des partenaires. La femme a besoin de la sage-femme à un moment donné de sa vie. Et la sage-femme aussi, dans sa profession, doit s'occuper de ces femmes qui viennent à elle. Nous voulons que le gouvernement recrute encore plus de sages-femmes pour que les populations soient plus à l'aise quand ils viennent pour leurs besoins, leurs problèmes de santé. qu'ils soient vite servis.
0: Les femmes entrepreneurs du numérique à l'atelier régional à Lomé pour booster leur leadership. Depuis mercredi 6 mai, la capitale togolaise abrite donc un atelier régional de dojo dédié aux femmes entrepreneurs évoluant dans le numérique, le secteur numérique bien sûr. Cette rencontre qui se tient à Lomé vise à renforcer les capacités et à promouvoir l'autonomisation des femmes dans un domaine clé de l'économie moderne. Organisée par le gouvernement togolais à travers le ministère délégué chargé du commerce et du contrôle de la qualité, cet événement bénéficie du soutien précieux de l'ONU Commerce et de la Chambre de Commerce et d'Industrie du Togo, CCI Togo. Ce partenariat témoigne de l'importance accordée à l'inclusion numérique et à l'entrepreneuriat féminin comme levier de développement durable. Nous écoutons Kofi Vignon-Messant, directeur de cabinet, représentant le ministre délégué chargé du commerce et du contrôle de la qualité.
5: Le monde d'aujourd'hui porte sous la marque d'une transformation profonde portée par le numérique qui redéfinit les modèles économiques, les chaînes de valeur et les opportunités de création de richesses. Notre continent, l'Afrique, ne peut être en marge de cette dynamique. En effet, le numérique

0: les barrières géographiques traditionnelles, de réduire les coûts opérationnels et de renforcer la compétitivité des entreprises, qu'elles soient petites, moyennes ou grandes. À cet effet, j'estime que l'essor du numérique ouvre également de nouvelles perspectives de développement en facilitant les transactions, notamment transfrontalières, et en contribuant à l'intégration économique régionale, singulièrement dans le cadre de la zone de libre-échange continentale.
1: À l'instant, Kofi Vignon-Messin, directeur de cabinet, représentant le ministre délégué chargé du commerce et du contrôle de la qualité. Cet atelier régional s'inscrit dans une dynamique plus large de valorisation du potentiel féminin en Afrique de l'Ouest et constitue une étape clé pour faire du Togo un hub régional de l'entrepreneuriat numérique féminin. Madame Cécile Barrère-El-Chami, chargée de la branche du commerce électronique et de l'économie numérique, CNUCED, parle des efforts du Togo sur le sujet.
2: Je tiens d'ailleurs à souligner que l'engagement du Togo dans ce domaine n'est pas nouveau. Il est le fruit d'une collaboration de longue date avec la CNUCED sur les enjeux du commerce électronique. C'est une relation de confiance que j'ai eu le privilège de nourrir depuis des années, côté de mon cher collègue Rachid Darago. Travailler avec lui sur ces sujets est un plaisir renouvelé et je salue sa détermination pleinement alignée avec la volonté des autorités togolaises de faire du numérique un levier majeur de croissance. Les chiffres parlent d'eux-mêmes. Une participation égale des femmes à l'économie numérique pourrait ajouter jusqu'à 280 milliards de dollars au PIB de la région d'ici 2030, soit environ 10% du PIB du continent selon le HMS. Cela permettra de générer des emplois, l'innovation, un meilleur accès aux services. Mesdames, vous n'êtes pas seulement des entrepreneurs, vous êtes des actrices du changement pour vos communautés et pour la région. Pour la CNUCED, l'inclusion des femmes dans l'économie numérique n'est pas une simple question d'équité, c'est un impératif économique. C'est la raison fondamentale de notre présence ici et plus largement des activités organisées au travers du programme E-Trade for Women. Ce que l'on peut dire aujourd'hui est que l'environnement évolue en votre faveur. La zone de libre-échange continentale africaine ouvre des perspectives concrètes d'accès à de nouveaux marchés à l'échelle continentale. Les politiques nationales et régionales soutiennent de plus en plus le développement du numérique.
1: Pendant ces deux jours, les participantes venues de plusieurs pays de la sous-région prennent part à des panels, des ateliers pratiques et des sessions de networking. Yacine Sarr, l'une des participantes, s'est confiée à nous.
3: Je viens du Sénégal et je suis entrepreneur tech, manager et fondatrice de la plateforme e-santé, qui facilite l'accès aux soins de la population au Sénégal. Alors, je dirais que cet atelier e-trade for women est une expérience extrêmement enrichissante. Ça nous permet de prendre du recul, en tout cas, sur la croissance de nos startups, de mieux structurer nos stratégies digitales. Et avec cet atelier, je me rends compte également que on manque pas de femmes dans le numérique, mais on manque simplement d'opportunités pour accélérer notre croissance. Et ces initiatives comme E-Trade for Women participent concrètement à accélérer ça.
4: Le numérique en Afrique de l'Ouest,
3: c'est pas facile. On en parlait tout à l'heure. Quand je regarde dans le rétroviseur et tout le parcours que j'ai fait, ça n'a pas été facile. On s'est retrouvé des fois une seule femme dans une classe, 10 femmes à l'université. Et dans nos formations, dans des programmes, on est souvent seul, on est souvent en minorité. Mais on se bat quand même. On se bat parce qu'il y a beaucoup d'initiatives qui nous encadrent. On se bat pour s'imposer. Et il faut noter également qu'il faut faire le double de ce que les hommes font pour nous maintenir et nous imposer dans l'écosystème numérique. Il faut embrasser la série scientifique, faire la tech, c'est impératif. Moi, par exemple, à titre d'exemple, je viens dans une famille 100% littéraire, mais je ne voulais pas ça. J'avais des aptitudes en littérature, mais je voulais faire autre chose. Et aujourd'hui, je me rends compte que j'ai fait le bon choix.
1: Le web magazine Equinamag, en collaboration avec la délégation de l'Union européenne au Togo, a réuni une cinquantaine de femmes issues des médias, de l'entrepreneuriat, de la société civile et des institutions publiques autour des enjeux liés aux droits des femmes dans l'univers numérique. Dans un cadre d'échange et de réflexion, les participantes ont croisé leur expérience et leur regard sur la question. Dans les discussions, elles ont évoqué les opportunités qu'offre le numérique, mais aussi les difficultés persistantes. Elles ont notamment insisté sur les violences faites aux femmes dans l'espace numérique, mais aussi la violence faite aux femmes dans l'espace numérique, mais aussi, bien sûr, la nécessité de renforcer leur capacité à s'affirmer et à occuper pleinement cet environnement digital. Hélène Doubidi, fondatrice d'Equinamag.
5: Ce mardi 5 mai 2026, Equinamag, le tout premier web magazine féministe au Togo, a organisé un événement que nous dénommons un cercle ouvert entre femmes leaders avec l'appui de la délégation de l'Union européenne au Togo. Alors pourquoi nous avons initié cette activité? On a constaté qu'aujourd'hui, le numérique offre beaucoup d'opportunités aux femmes, mais également avec le numérique émergent de nouvelles formes de violences faites aux femmes, notamment la fracture numérique, le harcèlement, la sextorsion, entre autres. Et donc, on a voulu ensemble, en femmes leaders, débattre de ces questions et aussi réfléchir sur les opportunités que le digital peut nous offrir en tant que femmes. Vous avez vu, c'est une rencontre très réussie et on a des femmes leaders de différents secteurs. Les femmes leaders venant du monde des médias, venant des institutions, venant de la société civile, etc. Et on s'est réunis et les débats étaient intéressants. Les femmes ont eu à participer activement et j'en suis très fière d'ailleurs, de même que toute mon équipe. Et donc, on peut dire que cette activité a permis de renforcer le leadership digital des femmes.
1: À l'issue des travaux, des recommandations ont été formulées pour renforcer la protection des femmes dans l'espace numérique et promouvoir une véritable égalité de genre. Une initiative qui s'inscrit dans la dynamique de renforcement des capacités des femmes en vue de leur participation active au développement, notamment à travers le numérique. Nous restons toujours avec Hélène Doubidi.
5: Nos attentes, c'est qu'après cette rencontre, au-delà des débats, que des projets se créent, que des initiatives entre femmes se créent encore davantage. Le changement que nous voulons, c'est d'avoir un monde numérique où il n'y a pas de violence faite aux femmes. En regroupant les femmes de différents secteurs, comme je l'ai dit, c'est qu'il y a un réseautage entre ces femmes-là, que ces femmes s'échangent de contacts et que ces femmes travaillent ensemble.
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1: Le CACIT organise une assise nationale avec les acteurs de la chaîne pénale sur l'état des lieux des garanties juridiques et procédurales des personnes privées de liberté au Togo dans la mise en œuvre donc de son projet intitulé « Initiative de prévention de la torture et des mauvais traitements au Togo ». Le collectif des associations contre l'impunité CACIT a organisé à son siège à Lomé une consultation nationale multi-acteurs sur les conditions de détention et les garanties juridiques des personnes privées de liberté. Il s'agit pendant cette assise de 2 jours d'identifier, d'explorer collectivement les enjeux, partager les pratiques et envisager des solutions concertées sur le cadre légal et institutionnel en lien avec les garanties juridiques et procédurales des personnes privées de liberté au Togo. L'assise a pour but majeur de favoriser la mise à disposition d'un rapport d'analyse consolidé sur les conditions de détention et les garanties juridiques fondamentales au Togo. Les travaux de l'assise ont débuté hier et prendront fin ce jour avec une proposition d'un livre blanc qui sera élaboré par le CACIT en vue d'un plaidoyer auprès des autorités togolaises pour l'amélioration des conditions de détention des personnes privées de liberté au Togo. Ghislain Nyakou, directeur exécutif du CACIT, qu'on écoute sur les réelles motivations de cette assise.
7: Qu'est-ce qu'il faut faire pour que on puisse garantir la dignité humaine aux personnes privées de liberté à la prison, mais aussi au moment des gardes à vue? Parce que quand on parle des garanties juridiques fondamentales, quand on parle du procès pénal, ça commence depuis l'arrestation jusqu'à la détention. Et donc, depuis l'arrestation de la personne, depuis le moment où cette personne est appréhendée ou interpellée, les garanties liées à un procès équitable doivent être respectées dans le milieu de garde à vue, prévenir la torture, les mauvais traitements, assurer que la personne est contre un procès contradictoire et garantir sa dignité humaine. Tout ça doit être pris en compte à la fois au moment de garde à vue ainsi qu'au moment de la détention, si tant soit que cette personne est déférée. Et les tests existants même permettent de relever les délais de garde à vue qui font partie aussi des garanties juridiques. Donc c'est toute la panoplie autour du procès pénal qui est en train d'être mis sur le tapis pour réfléchir ensemble avec les autorités. Nous saluons l'engagement et la disponibilité, la collaboration du ministère de la Justice et des droits humains qui a accepté s'associer à l'initiative. À la fin de l'assise, nous entendons dans un premier temps, nous avons fait un rapport. Nous entendons consolider ce rapport avec les informations qui vont être recueillies. Nous allons consolider avec la présence de nos collègues de la société civile. Ensuite, dans ce rapport, il y aura des recommandations à formuler. Mais ces recommandations vont se retrouver non seulement dans ce rapport, mais dans un livre blanc qui va servir comme un document de plaidoyer à transmettre aux décideurs, au ministère de la Justice et des droits humains, notamment au ministère de la Sécurité et de la protection civile aussi, qui est aussi un partenaire clé sur notre engagement commun à renforcer la dignité humaine au Togo.
1: Les assises ont été ouvertes par le directeur des affaires pénales et des grâces du ministère de la Justice et des Droits de l'Homme, Isidore Amoussou Tossa Kowenyon. Il nous fait ici le point sur les dispositions légales et institutionnelles en rapport avec les garanties juridiques et procédurales des personnes privées de liberté. En d'autres termes, bien sûr, est-ce que les droits des personnes en détention sont respectés au Togo? L'élément de réponse avec Isidore Amoussou Tossa Kowenyon, micro de Yves de Soule.
8: Le Togo dispose dans sa législation relative au fonctionnement de la justice pénale des tests qui garantissent au profit des personnes poursuivies les droits fondamentaux. Et ces droits fondamentaux sont construits sur la base de ce qu'on appelle les principes directeurs du procès pénal. Donc, lors des procès pénaux, eh bien, les personnes poursuivies, que ce soit eux-mêmes ou grâce à l'aide de leurs conseils, ils sont en droit de réclamer que leurs droits sont respectés lorsqu'ils estimeraient qu'on ne soit pas dans la situation. Donc, ce qui se passe est que souvent, on a l'impression que les textes ne permettraient pas de protéger les personnes qui sont en maille avec la loi pénale, ce qui n'est pas le cas. Ces assises-là sont l'occasion où nous allons avoir des échanges très francs. Il dit que, regardez, nous avons des textes, mais c'est leur application par nous-mêmes qui fait problème. Alors, si la personne poursuivie se plaint, ce n'est pas à toi raison. Peut-être qu'à juste titre, ces droits sont bafoués le long de la poursuite pénale. Les trois étapes, l'enquête préliminaire, la poursuite et le jugement. Donc, tous les acteurs sont ici, là, où nous allons échanger sur la nécessité, à chaque fois que nous sommes en train de mettre en œuvre une procédure pénale, de veiller à faire respecter les principes directeurs du procès pénal que véhiculent tous les tests en la matière.
9: Et c'est-à-dire que ceux qui sont en détention aujourd'hui au Togo jouissent de leurs droits en tant que prisonniers?
8: Bien évidemment, la Constitution, la procédure pénale et d'autres textes garantissent suffisamment. Nous disposons d'un arsenal conséquent garantissant le respect des droits fondamentaux dans la procédure pénale au Togo.
1: Vous avez tout compris, c'est la fin de cette édition. Merci à vous de nous avoir suivis. 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J'adore.

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0: 10, 86, 37, 35. Allô.
1: Allô.
0: Fondagwe.
1: Fondagwe Dijon.
0: La médecin.
1: Ah oui, hier. Yeah. Et la doudou, le pé, haya.
0: Yahoo.
1: Le pé, follow.
0: Django.
1: Pas toi, mais pas Djiba.
0: Ah, adire.
1: Allô.
0: Ah, allô.
1: Ah, on a écouté.
0: Fondagwe.
2: Agwe.
1: On a quoi, quoi?
2: Et nous, bien, hein.
1: Et sur les langues, vous avez mis sur la langue, baba.
2: Ah, oui, bah, le gilon.
1: Ah, et quand?
2: Mais, bientôt, lui.
1: Ah, oui, peu, le gilon, pas qu'il me faut, ouais.
0: Et t'as goût maintenant?
1: Ah, je dis, non, nous, bien, directeur.
0: Non,
1: nous, bien, bien, bien, bien. Famille, plus grand.
0: Là, il y a un autre. On doit qu'on s'en va.
1: Et on peut s'en va, vous.
0: Ok.

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1: General.
2: C'est moi.
1: Ah, pas fiaga.
2: À moi la chose.
1: Hein, là-haut.
2: Papo, mais go.
0: Oh, le bon pour la bonne, toi, mania. 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
2: Il est 8h.
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Et un jour, tu es venu voir la jeunesse retrouver sa fierté. Et un jour, tu es venu et nous as vu réhabiliter nos grandes figures historiques, ces devanciers dont nous devions immortaliser les actions héroïques pour rendre leur fierté aux jeunes Mélanouans. Leur rappeler leur histoire mélanois a convoqué ses ancêtres pour reconstruire les mémoires. Les valeurs traditionnelles, dès le bas âge, ont été enseignées. L'hospitalité, la solidarité, la parole donnée, le respect des aînés, les langues maternelles, la communion avec la nature revitalisée pour produire une société plus harmonieuse en lien avec notre identité. L'éducation, un outil puissant pour déprogrammer les concepts savamment distillés à des générations trompées. Il fallut ouvrir les esprits, élargir les horizons pour que Mélanouan puisse enfin amorcer une véritable guérison.

0: randonnée à Nomou, à Mekoudji.
1: Merci, merci à Thomas qui nous accompagne encore une fois ce week-end du mois de mai, ce début du mois de mai. Merci à lui et merci à vous, auditeurs et auditrices qui nous écoutez du monde entier. Merci. Nous venons d'écouter un extrait du livre, le roman poétique intitulé « Et un jour, tu es venu ». Mélanois et Europa, le temps des vérités. Qui est l'auteur de cet ouvrage? Il s'agit de Nzi le Grand, de son vrai nom, Bakary Junior Bamba. Bakary Junior Bamba, bonjour.
2: Bonjour, monsieur Anoumou.
1: Merci. Mais je reçois aujourd'hui Nzi le Grand. Nzi le Grand, en tout cas, qui se cache derrière Junior Bamba, Bakary. Vous êtes un écrivain, vous êtes poète, vous êtes analyste politique d'origine ivoirienne. Votre parcours hybride vous a fait voyager entre l'Afrique et l'Europe. Et ce parcours a impacté votre plume. Vous êtes né à Ndiboko, en Côte d'Ivoire, mais vous avez grandi en région parisienne avant de revenir à Abidjan. Vous avez fait des études de droit à Abidjan, puis à Lausanne, en Suisse, pour vous spécialiser en droit européen et international économique. Depuis vos années de lycée, vous aimiez écrire des poèmes tirés des réalités sociopolitiques africaines. En dehors de « Et un jour, tu es venu », dont nous allons parler en détail aujourd'hui, vous êtes l'auteur des ouvrages tels que « Pour que pleuve l'humanité en nous, éveille-toi, mon enfant, comme un papillon sur ton chemin » et une dernière œuvre aussi, sinon il y en a d'autres, « C'est toi que j'aime ». De quoi parle « Et un jour, tu es venu » Comment le classer en termes de genre littéraire? Quelle thématique aborde « Et un jour, tu es venu » Comment est-il écrit et qu'est-ce qu'il faut en retenir? L'auteur nous répondra dans quelques instants. Encore une fois, nous sommes ravis de vous avoir comme invité aujourd'hui dans l'émission Randonnée, Nzi le Grand. Donc, Nzi le Grand, d'abord, est-ce que vous pouvez nous expliquer un peu quel est le sens de votre pseudonyme, de votre nom d'auteur, Nzi le Grand?
2: Merci, monsieur Anoumou. Et déjà, je voudrais vous dire merci de m'accueillir ici à Canal FM. Avant de vous envoyer le livre, en amont de tout cela, j'ai entendu ce que vous faites. J'ai ouï dire dans l'OME tout le travail que vous faites pour la littérature. J'aimerais ici vous rendre hommage pour ce travail très utile que vous faites pour que les mots puissent atteindre les lecteurs.
1: Merci. Merci à vous.
2: Voilà. Alors, Nzi le Grand. Il faut savoir que le Nzi, c'est un fleuve qui traverse donc le centre de la Côte d'Ivoire, dans le V-Baoulé, comme on l'appelle, et donc qui est relié au Bandama, c'est un affluent du Bandama. C'est ma région de naissance. Comme vous l'avez dit, je suis né à Dimbokro, et donc cette ville est baignée par le Nzi. Et dans ma famille, dans ma culture, le Nzi, depuis des générations, revêt une importance capitale. C'est dans le Nzi qu'on fait les libations, qu'on fait tout ce qui était lié à notre culture, on va dire, ancestrale. Et j'ai voulu, par ce nom, me rapprocher de mes racines profondes. C'est pour ça que j'ai choisi Nzi le Grand. À part ça, il y a eu, lorsque j'étais élève, nous avions étudié un livre qui s'appelait Nzi le Grand. Oui, c'était un auteur ivoirien qui avait écrit ce livre d'une épopée, d'un guerrier. Et cela m'a inspiré, donc j'ai fait le lien et je me suis dit, bon, je vais peut-être utiliser un nom de plume, aussi parce que je voulais séparer mon activité littéraire et d'écrivain de mon activité professionnelle ou personnelle. Voilà. Donc j'ai voulu créer ce personnage, Nzi le Grand, poète, qui justement est ancré dans sa tradition. C'est pour ça qu'il y a cette sonorité Nzi, qui est en fait ce fleuve dont je me réclame, et cette région dont je me réclame.
1: Voilà. Ok, c'est intéressant, cette explication. Elle permet en tout cas aux auditeurs d'en savoir un peu plus sur vous, sur vos origines, qui impactent forcément votre manière d'écrire, votre manière de penser. Votre livre intitulé « Et un jour tu es venu », c'est sur la page de garde, en tout cas sur la première de couverture, il est écrit « Roman poétique ». Et ce roman poétique est préfacé par Amir Tanayagam. Ok, c'est un diplomate, traducteur, poète, essayiste. De quel pays?
2: Alors, il est américain.
1: Ok. Et donc, à la page 13 de cette préface, il est écrit, sûrement à propos de vous, « Son ambition est plus grande, rassembler, unir les peuples, abattre les frontières pour tisser des liens de paix. Au fond, écrit-il, nous ne sommes qu'une seule humanité. » Et à la page 14, il est écrit, « Ce livre ne se contente pas de rappeler les souffrances du passé. » Il appelle à une renaissance. Il nous pousse à réécrire notre histoire, à revendiquer notre héritage et à retrouver la grandeur de l'Afrique d'autrefois. Nzi nous invite à regarder l'avenir avec espoir et détermination. D'où est venue l'idée d'écrire ce livre, en tout cas, d'écrire ce livre et un jour tu es venu?
2: Alors, comme vous le savez maintenant, je suis poète et africain. Homme de son époque, analyste politique, j'ai observé et j'observe tout ce que l'Afrique traverse, tout ce que nous avons vécu, la colonisation, l'esclavage. On parle maintenant de néocolonialisme, il y a beaucoup de termes qui viennent comme ça, et qui marquent notre existence. Nous sommes témoins de ce monde en changement, en mutation. Et à un moment, je me suis dit, bon, je suis écrivain, je suis africain, quelle peut être ma contribution à tout ce qui se passe? Je voudrais ici invoquer Frantz Fanon qui disait chaque génération doit dans une relative opacité découvrir sa mission, l'accomplir ou la trahir. J'estime que, autant que nous sommes, notre génération, la génération post-indépendance, on va dire ce qu'on appelait les indépendances, donc, nous avons également une mission à accomplir. Certains de nos pères ont lutté pour ce qu'on a appelé les indépendances. Nous sommes nés après ces moments-là. Quelle est notre mission à nous? J'ai essayé d'imaginer cette mission comme étant de contribuer à changer le narratif sur l'Afrique. Contribuer à transmettre aux générations futures un autre narratif. Leur dire ce qui s'est vraiment passé. Faire qu'ils aient, si vous voulez, de la fierté pour ce qu'ils sont en tant qu'Africains et qu'ils ne baissent plus les yeux devant les autres peuples pour qu'ils puissent être fiers de leur Afrique, rester sur leur continent et contribuer à sa transformation et à son développement.
1: Vous avez l'impression que les jeunes Africains, en tout cas les Africains aujourd'hui, baissent les yeux devant les autres, qu'ils sont complexés, qu'ils ne sont pas fiers de venir d'un continent qu'on appelle l'Afrique?
2: Oh, je suis sûr qu'il y en a beaucoup qui sont fiers, ouais, qui ne sont pas complexés. Okay. Je pense que de plus en plus, les jeunes ne le sont plus. Mais je pense qu'il faut aussi qu'en tant qu'intellectuel, en tant qu'écrivain, il faut que nous contribuions à faire qu'ils le soient vraiment, qu'ils soient encore plus fiers de leur Afrique et d'eux-mêmes. C'est notre rôle de leur dire, vous n'avez pas à baisser les yeux, vous pouvez faire tout, vous pouvez tout obtenir. Sachez que vous venez d'anciens empires qui étaient des empires forts, qui ont apporté la lumière à l'humanité, on parle de l'Égypte, qui ont apporté par exemple la première charte des droits de l'homme, Kurunkamfuga, dans le Mandé, donc l'empire du Mali. Donc il faut, mais ça, toutes ces informations-là, où aller les chercher? Ce n'est pas les Occidentaux
1: qui
2: vont nous le donner.
1: Ça, c'est sûr.
2: C'est à nous d'exhumer toutes ces connaissances et de les porter aux jeunes. Maintenant, comment les porter? C'est ça la question. Ouais. Parce que nous le savons tous, les jeunes lisent de moins en moins. Même pas les jeunes, tout le monde. On lit de moins en moins à cause des écrans, hein, on le sait. Donc l'idée, vraiment, c'est, en tant que poète, je me suis dit, bon, comment je fais? Parce que la poésie, il faut le dire, je suis poète, je l'avoue, c'est une discipline très intellectuelle. Elle n'est pas accessible à tout le monde.
1: Elle est hermétique.
2: Elle est hermétique.
1: En tout cas, souvent.
2: Donc, lorsque j'ai commencé ce livre, comment il est né? Donc, j'ai eu ces réflexions. J'étais allé suivre un ami qui est togolais, qui avait fait une soirée de slam, et j'ai beaucoup aimé. Et puis, justement, il y avait toutes ces idées-là qui foisonnaient là-dedans. Et quand je suis rentré, en un week-end, j'ai pondu une dizaine de poèmes relatifs donc à ces idées-là. Et je me suis dit, mais même en tant que poète, lorsque j'achète un recueil de poèmes, je ne le lis jamais de bout en bout. C'est difficile. on prend un recueil de poèmes, on lit quelques poèmes, on le pose, on reprend. C'est jamais linéaire, parce que la poésie, comme on l'a dit, elle est hermétique. Alors je me suis dit, il faudrait que je trouve une façon de rendre ma poésie digeste. Et donc est venue l'idée de mélanger les styles pour donner les vers ou les poèmes de façon un peu homéopathique. Et je me suis dit, je vais créer une histoire autour de cette poésie-là. Une histoire fantastique qui va captiver, qui va intéresser et qui va être un prétexte pour donner des poèmes à lire.
1: Ouais, on va revenir.
2: Voilà. Vous me demandez comment. Je vous donne le.
1: Ok. On va revenir à ces points-là. Voilà. Sur la manière dont l'œuvre elle-même elle est écrite.
2: C'est ça.
1: Dans la manière dont l'œuvre est structurée.
2: Structurée.
1: C'est ça. On va revenir. Votre livre, comme on l'a dit, Et un jour tu es venu, c'est un livre de 160 pages, publié aux éditions Continent, ici à Lomé, au Togo, en octobre 2000. En 2025. Ok, merci. Et vous commencez votre livre par un poème avant de tout vous dire. C'est-à-dire que c'est une sorte de préliminaire, vous annoncez ce que vous allez dire. Mais avant de nous dire cela, vous écrivez avant de tout vous dire. Je suis poète, donc je pleure. Et je voudrais que mes pleurs viennent grossir le torrent amer de larmes des indignés qui hurlent leur colère. Je suis poète, donc je crie. Je crie en lieu et place des démunis, des sans-plumes et des sans-voix qui se font rire au nez par les rois. Je suis poète, donc je fus. Car poète, je n'en demeure pas moins un homme. Un lâche qui, comme les autres, détourne son regard et se réfugie dans l'écriture. Est-ce que vous avez, je dirais, des noms d'auteurs africains ou de la diaspora qui vous ont, je dirais, bercé dans votre tendre jeunesse, dans votre tendre adolescence, et qui vous ont quand même donné la voix, tracé la voix pour écrire de cette manière?
2: Alors, déjà, il faut dire que ce poème, je le considère comme mon poème signature.
1: Ouais.
2: Il est présent dans différents recueils. En général, je le mets au début, parce que je veux annoncer la couleur. Qui suis-je? Je me présente. C'est un poème présentation. Qui suis-je? Je suis poète, d'abord. Et je dis que je suis poète, mais pas parfait. Je suis poète, mais je constate ces choses-là. Et si je veux écrire, c'est parce que. Mmh. Voilà. Alors, la question. Bernard Dadier.
1: Ah oui.
2: Camara Lai. Senghor. Mais je suis issu de l'universel. Donc, ma poésie n'est pas seulement influencée par des auteurs africains. J'assume le fait que j'ai aimé, que j'aime Baudelaire, que j'aime Prévert. Voilà. Et donc, c'est tout ce monde francophone, de poésie francophone, qui a permis de donner Nzi Le Grand. Donc, ce n'est pas que des poètes ivoiriens. Il y a des poètes africains, Paul Dakeyo, qui est un aîné. Il y en a bien d'autres, qui ont façonné ma plume, que j'ai lu avec plaisir. Mais beaucoup de Français, des Américains, des Anglais, Oscar Wilde, Edgar Allan Poe, tous ces gens dont la plume, ou Lamartine, tous ces gens dont la plume a permis que je fasse de la poésie ma passion. Et qu'aujourd'hui, je puisse produire ces vers.
1: Voilà. Ok. Et votre œuvre, en tout cas, c'est une œuvre qui est rempli de poèmes, une vingtaine de poèmes. En dehors des 22 poèmes, il y a des réflexions. Il y a des réflexions, il y a même des dialogues que vous simulez entre des grands du monde entier, en tout cas des grands de l'Afrique qui sont plus là aujourd'hui, mais vous les faites parler à l'heure actuelle. Mais vous commencez aussi à la page 34 par un poème intitulé « Parole du griot ». Je veux vous dire. Enlevez vos mains bâillons de ma bouche. Laissez-moi vomir sur la place publique ces mots qui gargouillent en moi. Laissez-moi me libérer de ces mots hérissons qui picotent dans mon ventre. Ces mots poignards qui me lacèrent la gorge au passage. Ces mots peur, pleurs, tribulation. Ces mots poids sur le cœur. Ces mots nœuds d'estomac. Ces mots chaînes. Ces mots boulets. Qui nous maintiennent dans la boue, nous autres, peuple mélanois. Est-ce que quelqu'un vous empêche de parler? Est-ce que quelqu'un vous empêche de dire ce que vous avez envie de dire? Parce que tel que vous parlez, bon, en tout cas, on peut l'expliquer de différentes manières, mais on a l'impression que quelqu'un vous bâillonne et que vous voulez vous débarrasser de la personne et montrer que vous existez.
2: Alors, ce n'est pas moi qu'on baïonne. Moi, je suis le poète, je suis le
1: poète. Oui, oui, non, vous êtes le poète, mais voilà. C'est vous qui avez écrit. Donc,
2: oui. Mais quand je dis laissez-moi, ouais. Voilà, à partir.
1: C'est, si, pas, vous, si c'est vrai, pas vous seul.
2: C'est, en fait, là, ouais. C'est le griot.
1: C'est le griot.
2: Qui parle, c'est pas
1: ouais.
2: Moi.
1: C'est le griot qui parle au nom.
2: Voilà. C'est le griot mm-hmm. qui porte la parole.
1: Oui.
2: Pourquoi ? Parce que vous avez lu le livre, à un moment, dans l'un des tableaux, on dit confier ses paroles au griot, au porteur.
1: Ouais.
2: Donc, c'est ça. Mm-hmm. C'est pour ça. Et ce poème est. Le premier du recueil que j'ai écrit, en fait. Mm-hmm. C'est le premier
1: oui,
2: qui m'est venu.
1: Ouais.
2: Et d'ailleurs, je ne parle pas de poème, je parle d'épopée.
1: Oui, vous parlez d'épopée après. Et tout ça, c'est classé dans miroir, le premier miroir, le voilà. Deuxième miroir, et le troisième, le quatrième.
2: Exactement. Dans les miroirs, c'est les épopées.
1: Ouais.
2: Et ceux-là, c'est comme des poèmes introductifs. Il y en okay. a trois ou quatre mm-hmm. poèmes introductifs qui annoncent la couleur. Mm. Et là, c'est déjà les griots qui parlent.
1: Oui.
2: Vous voyez, et si vous voyez, déjà, il annonce la couleur en citant des noms qui vont intervenir après. Donc, oui. Il incite le lecteur, il titille le lecteur, il lui dit, voilà, je vais vous dire ces choses-là. Laissez-moi, ne m'empêchez pas de le dire, parce qu'on s'est trop tu, trop longtemps, on n'a pas parlé. Maintenant, je veux parler.
1: Ouais. Maintenant, vous voulez parler, hein, et quand vous voulez parler, vous écrivez, nos identités sont en constante évolution. Hein, c'est plutôt, oui, c'est vous qui écrivez cela, écrit pour réveiller l'humanité à nous.
2: Oui.
1: Et à la page 20, je retourne un peu. Nos identités sont en constante évolution, en perpétuelle interaction avec les autres. Aucune identité n'est pure et authentique, et certainement pas en excluant ou en s'isolant des autres. La véritable grandeur réside dans notre capacité à embrasser cette diversité et à la célébrer. En retrouvant notre humanité, nous choisissons de réaffirmer notre engagement envers des valeurs essentielles telles que la dignité, le respect, l'amour et la compassion. C'est dans notre diversité que réside notre force, notre capacité à évoluer et à nous adapter aux défis qui se dressent devant nous. Et vous continuez, retrouver notre humanité, c'est faire notre cette réalité universelle et reconnaître que... Bon, pourquoi c'est... Pourquoi retrouver notre humanité devient une obligation à notre époque actuelle? Est-ce que les autres peuples du monde entier se posent cette question? C'est vrai, vous me direz que le continent africain a été colonisé, le continent africain a vécu beaucoup de choses et qu'aujourd'hui, il n'est pas... bon, il fait ce qu'il peut comme continent pour avancer. Mais pourquoi la nécessité de retrouver notre humanité pour pouvoir faire face aux défis de l'époque?
2: Alors, j'aimerais peut-être ici encore invoquer un ancien, Césaire, dans son discours sur le colonialisme.
1: Oui.
2: Il disait en suspens ceci, celui qui nie une humanité à une autre, en fait, déjà, supprime sa propre humanité. Je résume beaucoup, hein. Mais c'est pour vous donner l'idée.
1: Ouais.
2: Lorsque vous chosifiez, lorsque vous déshumanisez un autre être humain, c'est vous-même que vous déshumanisez d'abord. Mmh. Alors, si vous voulez, mon analyse de la situation globale pour moi est que notre problème en tant qu'espèce humaine, et je vais au-delà, je ne suis pas dans une posture de nous contre eux, en réalité. Même si je dénonce la colonisation, l'esclavage, je suis dans une posture humaine, parce que j'imagine que notre humanité ne pourra se sortir de l'ornière qu'ensemble, qu'en solidarité, ou périr séparément. Si nous décidons de nous mettre, nous, Africains, contre eux, Occidentaux, nous courons à la catastrophe. Nous voyons un peu ce qui se passe maintenant. Les guerres et tout cela, où on oppose des identités. Moi, ce que je considère, c'est que si nous avons, au cours de l'histoire, eu cette tribulation, esclavage, colonialisme et tout cela, c'est parce qu'on a nié une certaine humanité à certains. On leur a enlevé, on a voulu leur enlever leur humanité. Ce que je propose, c'est que tous, collectivement, nous retrouvions notre humanité. Ceux à qui on a enlevé...
1: Donc c'est un message à la fois, c'est pas seulement aux Africains ce non, message-là, c'est
2: exactement.
1: À nous tous, à c'est nous, en tout cas au monde entier.
2: Au monde entier.
1: Ouais.
2: Il faut que tous nous puissions voir en l'autre l'humain. À part du monde, parce que tant que nous voyons pas en l'autre un humain, digne de respect, nous déshumanisons. Donc il faut, d'abord, en le faisant. Donc vous voyez, ce geste humain de voir l'autre son frère nous rend encore plus humains. Et c'est cela qui permettra à l'humanité tout entière, en fait, lorsqu'on aura compris cela, de se sauver. Et c'est pour ça que dans mon message, qui est un peu là philosophique en réalité, au-delà d'être poétique, le message que je passe, c'est arrêtons d'être nombrilistes et d'être communautaristes. Les autres ont commis des erreurs, en réalité. Ils ont commis beaucoup d'erreurs. Mais nous n'allons pas nous sauver en pointant seulement du doigt ces erreurs et en blâmant les autres. Parce qu'on va continuer. On fera comme eux si on fait cela.
1: Voilà un peu. Oui, mais retrouver notre humanité, c'est une invitation que vous lancez, en tout cas, à tous les continents et à tous les peuples. Mais quand vous faites le constat réel aujourd'hui, si on sort de l'ouvrage, puisque l'ouvrage, quand même, c'est quand même une réflexion sur ce qui se passe aujourd'hui et ce qui pourrait se passer demain. Vous voyez, en Afrique, il y a quand même beaucoup de problèmes, beaucoup de situations difficiles, pas seulement en Afrique, mais on a quand même l'impression que une certaine partie de l'Afrique, ou bien une certaine partie de nos intellectuels aujourd'hui, c'est comme s'ils se liguent contre l'Occident dans leurs propos. Il n'y a pas cette, forcément, il n'y a pas cette ouverture, il n'y a pas cette main tendue, mais beaucoup plus une sorte de critique acerbe, une sorte de propos parfois qui rendent encore les tensions, qui tendent encore la situation.
2: Je suis d'accord avec vous. C'est parce qu'il y a beaucoup de ressentiment. Mais pourquoi y a-t-il beaucoup de... Il faut se poser la question, pourquoi avons-nous beaucoup, tout ce ressentiment? C'est aussi parce que nous n'avons pas la mémoire. Nous n'avons pas pu convoquer les mémoires. Nous n'avons pas pu faire vérité pour ensuite réconcilier. Il est important de sortir d'abord la vérité. Lorsque deux personnes sont en indifférent, si vous voulez les réconcilier, d'abord il faut poser la vérité. Qu'est-ce qui s'est passé? Une fois qu'on sait ce qui s'est passé, on peut réconcilier. Donc tous ces Africains qui ont du ressentiment, c'est parce qu'ils sentent, ils ont une blessure. Il y a quelque chose qui les a blessés. Mais on n'a jamais voulu mettre le doigt dessus. On leur a dit, c'est bon, oubliez, passez à autre chose. Alors qu'à d'autres, on dit, il ne faut pas oublier. Donc, les Africains ont ce ressentiment. À partir du moment où nous allons sortir, et c'est ce que ce livre essaie de faire, sortir les mémoires, dire les choses sans animosité. Vous avez fait ça, vous avez fait ça, vous avez fait ça. Là, nous pouvons penser à demain, à la réconciliation.
1: Merci, merci. Nous continuons l'émission, mais avant de la poursuivre... on va écouter quelques secondes, voire une minute, d'un morceau que vous avez choisi vous-même, Nzi Le Grand, pour nous détendre un peu, une sorte d'intermède. Un poète ne vit pas.

0: Merci pour cette petite pause. On en avait besoin pour reprendre l'étude, l'analyse du roman poétique. Et un jour, tu es venu, Mélanois et Europa, le temps des vérités. C'est une œuvre de Nzi Legrand, publiée aux éditions Continent en 2025. Pour continuer cette analyse de l'œuvre dans cette deuxième partie de l'émission, nous allons commencer par le poème, ou bien en tout cas la cinquième épopée dans le deuxième miroir. Ce sont les différentes parties de l'œuvre. C'est une œuvre de 160 pages, répartie en plusieurs parties et sous-parties, qui contiennent une vingtaine de poèmes, des textes de réflexion et de dialogue, et tout cela encadré par une préface, un prologue, un épilogue, une postface et des annexes. Donc, à la page 65, le poème « La cinquième épopée ». « Un jour tu es venu, découvrant nos femmes, nos piliers ». Je lis juste quelques vers. « Ces femmes intrépides ont porté haut les couleurs de Mélanois ». Mélanois, c'est l'Afrique, c'est ça? Ok, vous allez en parler tout à l'heure. « Ces femmes intrépides ont porté haut les couleurs de Mélanois ». Nandi, mère de Chaka Zulu, Yenenga, la princesse guerrière du Faso, Ya Asantewa, reine guerrière du royaume Ashanti, Nzinga, reine des royaumes de Ndongo et Matamba, Neanda, Charwe, Nyankasi, Kanan, leader spirituel Shonan, et que dire des Marie Corée, Meta, Mekatilili, Wamenza et autres Winnie Mandela, autant de femmes de caractère, de bravoure et tant d'autres dont les noms se perdent dans les méandres du temps. Nzi Legrand, cette évocation de ces grands noms, de ces grands noms de femmes braves qui ont marqué l'histoire de l'Afrique, et à différentes époques de cette histoire de l'Afrique. Quelles leçons tirer de la bravoure de ces femmes dont vous parlez et de celles qui marquent le quotidien de l'Afrique au XXIe siècle? Est-ce que, je ne sais pas, quand je parle de leçons à tirer, ou bien quel lien établir entre ces femmes braves et leurs sœurs d'aujourd'hui? Est-ce que le combat, est-ce qu'il y a encore des combattantes?
1: Je pense qu'il y en a encore. Ouais. Je pense qu'il y en a, mais c'est surtout, je pense qu'on n'a pas assez parlé de ces femmes. Ouais. Il me semble qu'elles ont disparu dans l'histoire. Lorsqu'on parle des indépendances, on ne mentionne pas assez.
0: On ne les évoque pas.
1: On ne les évoque pas. Dans tous nos pays, des femmes, souvent, c'est souvent elles qui ont battu le pavé.
0: L'erreur, c'est à qui l'erreur là? Ou bien c'est à qui cette petite faute là?
1: C'est à ceux qui racontent l'histoire.
0: Lorsque c'est aussi nous, au système d'enseignement.
1: Mais oui, c'est le système éducatif. Ouais. C'est aussi nos écrivains, nos historiens, nos intellectuels, nos chercheurs qui ne
0: les
1: font pas ce
0: aussi?
1: Travail. Mais tout le monde. Mais tout le monde, parce que, okay. On ne va pas se le cacher, c'est un monde fait par et pour les hommes. Donc lorsque nous racontons nos histoires, nous mettons en avant les hommes. D'abord. Et on oublie, par exemple, dans l'histoire de la décolonisation en Côte d'Ivoire, Marie Corée, c'est une figure marquante. Mais on n'en parle pas assez. Pourtant, elle a mené une marche importante contre le pouvoir colonial. Mais les noms qu'on entend, ça sera Oufoué Boigny, ça sera Wenzel Koulibaly, au Sénégal, on va vous parler de Senghor et autres. Mais il y a eu des dames qui ont vraiment, vraiment fait basculer les choses. On n'en parle pas assez. Et j'ai voulu leur rendre hommage, dire que elles ne sont pas oubliées. Je suis un Africain dans l'ancestralité. Se rappeler nos ancêtres, se rappeler les personnes qui sont passées avant nous, c'est important. N'oublions pas nos mères, n'oublions pas nos sœurs, toutes ces femmes. Et justement, parce que nous avons des filles, il faut qu'on puisse les mentionner pour que nos filles puissent s'en inspirer. Regardez aujourd'hui nos sociétés. On a hérité d'une société quand même un peu hybride, où on a nos valeurs traditionnelles et l'occidentalisation. Où des filles, on leur dit... Tu seras bien si tu trouves un bon mari. Mais en même temps, on a tous des filles et des sœurs. On veut qu'elles soient indépendantes. On a donc le féminisme européen qui vient. Et on a en même temps la tradition africaine. C'est un peu schizophrénique tout ça. C'est difficile de s'y retrouver. Donc c'est à nous de donner une lumière, souvent le chemin, pour dire à nos filles, regardez, vous avez des modèles. Des femmes qui, dans cette culture traditionnelle-là, ont quand même eu leur mot à dire. Parce que dans nos traditions, la femme a sa place. Elle avait son mot à dire. C'est elle qui est chef de famille souvent. Et ça, on ne le dit pas assez.
0: On ne le dit pas assez, mais vous le dites dans votre ouvrage. Et c'est très bien que vous évoquiez ces femmes qui ont marqué l'histoire de l'Afrique. Et quand on continue l'analyse, ou bien quand on feuillette davantage votre livre, on découvre d'autres thématiques. Vous ne parlez pas seulement de l'histoire ancienne, Hein, vous ne parlez pas seulement de celles ou bien de ceux qui ont marqué l'histoire africaine, qui ont combattu pour que l'Afrique soit ce qu'elle est. En tout cas, aujourd'hui, on peut trouver à redire, mais l'Afrique existe. Elle existe et continuera à exister. Mais à la page 75, vous allez un peu plus loin. Il y a, c'est-à-dire chez vous, on sent une ouverture. On sent l'écrivain qui veut s'ouvrir aux autres cultures, aux autres peuples, mais au même moment, vous avez quelque chose sur le cœur, hein, et vous avez envie de le dire. Hein,
1: ah oui.
0: À la page, oui, c'est clair, c'est ça. Vous vous ouvrez,
1: oui.
0: Vous souhaitez que l'humanité entière se retrouve,
1: oui.
0: Hein, qu'on ne soit plus dans cette tension permanente,
1: mm-hmm.
0: Mais au même moment, il y a des choses qui vous dérangent.
1: Oui.
0: À la page 75, c'est une de ces choses.
1: Mm-hmm.
0: Et, là, vous écrivez, et un jour, tu es venu imposant tes règles et tes normes à travers les institutions de Bretton Woods. Une suprématie hors norme. Le FMI et la Banque mondiale, les maîtres de l'économie, dictaient nos politiques et notre avenir en dépendait. C'était ainsi. Sous le poids de la dette, notre destin s'effritait. Les plans d'ajustement structurel, nos filets sociaux détricotés. Le libre-échange nous promettait un avenir radieux, mais il ne fit que renforcer notre dépendance et notre état de gueux. C'est très fort, hein? Notre état de gueux. G-U-E-U-X.
1: Tout à fait.
0: Ben, je reviens, vous dénoncez là une situation difficile qu'a vécu l'Afrique à un moment donné de son histoire. L'Afrique elle-même n'a pas sa part dedans.
1: Alors,
0: tel que vous parlez, c'est comme si vous vous adressez uniquement à ces bailleurs, uniquement à ces structures techniques et financières qui venaient nous aider à leur manière.
1: Mm-hmm.
0: Elles peuvent avoir failli. D'accord. Mais est-ce que l'Afrique elle-même n'a pas aussi, je sais pas comment dire, un moment aussi été responsable de tout ça?
1: C'est très intéressant ce que vous dites, parce que là, vous parlez de la dixième épopée.
0: Oui.
1: Moi, je vais vous faire remonter en arrière.
0: Sans problème.
1: La neuvième épopée.
0: Allons-y.
1: Et dans la neuvième épopée, qu'est-ce que je dis? Je
0: oui.
1: dis, et un jour, tu es venu, laissant la place à tes obligés. Et ces obligés, c'est qui? Je le précise.
0: Mm-hmm.
1: Et un jour, tu es venu, remplacé par des Mélanois qui t'étaient obligés. Une élite en qui nous avions pourtant mis tant d'espoir de voir se réaliser les belles promesses des indépendances octroyées. Un avenir meilleur, une nation unie, un progrès pour tous, le bonheur pour chacun. Tant de mensonges qui ont endormi le peuple. Hélas, la vérité était amère. Et plus loin, je suis un peu plus dur. Là, je parle vraiment de nos élites et des Africains. Donc, vous voyez, je ne fais pas la part belle. Je ne massacre pas les autres pour dire, voilà, c'est vous, à cause de vous que nous sommes des gueux. Mais je dis qu'il y a eu des obligés, c'est quoi? C'est des gens qui ont des complices de cela. Et ce sont nos frères, ce sont nos pères, c'est ceux à qui nous avions cru. Et nous pensions qu'ils nous meneraient, qu'ils étaient des phares.
0: Mmh.
1: Ils ont failli. Je rappelle encore France Fanon, chaque génération doit, dans une relative opacité, découvrir sa mission, l'accomplir ou la trahir.
0: Ouais.
1: J'estime que beaucoup de nos devanciers et pères ont trahi leur mission.
0: Et là, vous faites référence à Amadou Kourouma dans les soirées des indépendances, hein, qui parle également d'une situation pareille.
1: Exactement.
0: Ceux qui sont venus prendre la place des Occidentaux, est-ce qu'ils ont fait mieux que les Occidentaux, mais vous avez été un peu amer ici, à la page 73, c'est vous-même qui m'avez ramené à la 9e épopée, donc j'y suis, j'y reste.
1: Allez-y.
0: Car beaucoup ont failli et tellement ont trahi par cupidité, manque de vision, lâcheté, par paresse intellectuelle face aux nombreux défis, hypothéquant l'avenir de la jeunesse dans une collusion avec Europa, des pseudo-élites, archétypes achevés de la niaiserie rampante, instruites mais peu éduquées, qui ont fait mine d'écouter. Mais sont restées sourdes aux cris et sanglots collectifs. Mais l'avenir a quand même promis. L'avenir est prometteur quand même. Est-ce qu'il y a de l'espoir? Est-ce qu'il y a une certaine renaissance africaine, même au sein des élites, au sein des plus jeunes, au sein de toutes les couches?
1: C'est à nous de choisir. À partir du moment où nous sommes dans une génération, certains ésotériques parlent de l'ère de la révélation. Nous sommes à une époque où beaucoup de choses sont sues, où on ne peut plus cacher les choses. Et les jeunes ont cette responsabilité-là de lire, de chercher et de prendre leur destin en main. Nous, aînés, c'est relatif, hein, on est toujours en deux générations, c'est de leur donner ces éléments-là. Vous voyez, nous sommes des écrivains, je pense que vous êtes intellectuels, écrivains aussi certainement. Notre rôle est de leur donner les briques qui vont leur permettre de construire cette maison Afrique de demain.
0: Ouais, leur donner des briques pour créer, pour construire cette Afrique de demain.
1: Voilà.
0: Mais est-ce qu'il y a quand même dans les propos, dans le narratif qui change quand même aujourd'hui, en tout cas un peu en Afrique. Des gens s'y mettent, des gens font des efforts pour que ce narratif change et pour que la jeunesse africaine puisse être impactée par ce nouveau narratif. Je reviens encore à cette... est-ce qu'on a quand même l'impression... Moi, j'ai l'impression que cette jeunesse, elle veut plutôt partir. Elle veut partir. Elle pense d'abord à elle-même. Est-ce qu'elle pense vraiment à la nation? Est-ce qu'elle pense vraiment à l'Afrique? Elle veut aller à la rencontre de l'autre culture parce que aujourd'hui, chez lui, cette jeunesse a l'impression qu'elle n'a pas ce qu'elle veut avoir. Donc, vous écrivez, vous êtes dans la prospective et en même temps, vous nous ramenez aussi au passé. Mais sincèrement, en toute honnêteté, vous avez voyagé et vous continuez à travailler sûrement avec des jeunes. Est-ce que vous avez l'impression que cette jeunesse saura être à la hauteur de la charge, de la tâche qu'on veut lui confier?
1: Moi, je pense, je suis quelqu'un de foncièrement
0: optimiste.
1: Je ne pense pas que partir en soi, ce soit mauvais.
0: Oui.
1: Parce qu'on part et on revient. Mais on revient aguerri. Souvent, partir, voyager ouvre les esprits. Et donne d'autres perspectives. Beaucoup de jeunes partis sont revenus. Il y en a même qui sont nés en Occident, qui décident de revenir en Afrique. Si vous parcourez les réseaux sociaux, vous allez voir beaucoup de matériel, beaucoup de publications sur les réseaux sont faits par des Africains qui sont en Occident et qui travaillent à ouvrir les consciences. Donc, partir en soi n'est pas, c'est pas un problème. Mais c'est surtout, ce qui est important, c'est la prise de conscience. On peut partir et contribuer de là où on est. On peut partir et revenir. On peut rester et contribuer, tout comme on peut rester et ne pas contribuer, et creuser le trou, et continuer à garder les gens dans la fange. Donc, la question n'est pas de partir ou de rester. La question, c'est d'être éveillé et conscient de qui on est, d'où on vient et où nous voulons partir.
0: Éveillé et conscient, et ça c'est vraiment important, c'est un message très fort que vous envoyez à la jeunesse. Et ce message très fort que vous envoyez à la jeunesse, vous essayez aussi de l'envoyer à la jeunesse à travers des dialogues que vous simulez entre Oufo Boigné et ses couturiers, entre plusieurs personnes, entre Kwame Nkrumah et Fatih Nkrumah, entre De Gaulle et Foucault. Et donc, vous simulez ces dialogues, et ce qui m'intéresse particulièrement, c'est le dialogue que vous terminez, le dialogue entre Sékou Touré et Oufo Boigné. Et vous écrivez un peu, Félix, Oufo Boigné qui dit, Sékou, c'est Félix, comment te portes-tu après cette journée tumultueuse? Sékou qui répond, Félix, c'est une journée qui marquera l'histoire de notre continent à jamais. C'était, vous avez déjà introduit en parlant du 28 septembre 58, le soir du nom, le nom N-O-N de la Guinée au général de Gaulle. Et vous continuez à la page 89, Félix qui dit, j'espère que le temps montrera que nous avons pris les bonnes décisions pour nos nations respectives. Quoi qu'il en soit, Sékou, je te souhaite du courage dans les jours à venir. Et Sékou qui réplique, merci cher ami, que nos choix aient un impact positif sur le peuple, même s'ils diffèrent, et que nos peuples puissent trouver la paix et la prospérité dans l'indépendance. Adieu. Et vous terminez par, la ligne se coupe entre les deux, parce qu'ils sont au téléphone, laissant derrière elle une atmosphère chargée de désaccords et de choix difficiles. Pourquoi rappeler un tel échange aujourd'hui et le clore par cette phrase, la ligne se coupe, laissant derrière elle une atmosphère chargée de désaccords et de choix difficiles? Est-ce que c'est pour dire que malgré que jusqu'à présent encore il y a ce sentiment de malentendu, on n'est pas toujours en accord, il y a l'AES qui est créée aujourd'hui, la CEDEAO qui tient à ce que l'AES revienne dans ses rangs, l'AES maintient ses positions, l'Afrique, il y a des pays qui ne sont pas forcément, qui sont membres de l'Union africaine mais qui ne sont pas actifs, et il y a des gens qui sont membres de la CEDEAO mais qui ne sont pas actifs. Il y a une certaine situation qui, je ne sais pas, qu'est-ce que vous voulez dire par là?
1: Alors d'abord, il faut replacer dans le contexte du livre.
0: Ouais.
1: Ce sont ce que j'ai appelé dans le livre des dons des entités.
0: Okay.
1: L'idée, c'est de, encore une fois, je reviens, c'est le narratif. Comment pouvons-nous nous réapproprier le narratif? Comment pouvons-nous porter une information aux générations futures, aux générations maintenant, les jeunes, qui n'ont pas ces éléments-là?
0: Oui.
1: C'est ça le rôle de l'écrivain aussi. Et donc là, c'est vraiment des vrais faux documents.
0: Oui, ça c'est clair.
1: C'est des vrais faux documents. Ouais, pourquoi des vrais faux documents? Parce que j'imagine qu'un échange entre Sékou Touré
0: et
1: vous voyez, a eu lieu après le nom de ils se connaissaient très bien, ils ont lutté ensemble. Donc je me suis dit, mec, s'ils ont eu un échange, il était forcément téléphonique à l'époque. Il n'y avait pas de mail, il n'y avait pas tout. Mais qu'est-ce qu'ils ont pu se dire? Mais au-delà de ce qu'ils se sont dit, que j'ai imaginé, j'ai inventé, qu'est-ce qui est important ici? C'est de dire aux jeunes qui lisent cela qu'il y avait deux visions de l'Afrique. Et ce n'est pas une façon de blâmer Sékou Touré ou de blâmer Oufuette Boigny. Ce n'est pas ça le débat. Le débat, c'est de dire qu'il y avait deux Africains, de grands hommes africains.
0: De formes de pensée.
1: Et qui pensaient différemment. Il y en a un qui s'est dit, je vais quand même rester près de la puissance coloniale parce qu'on n'est pas encore prêt. Le temps dira, on verra. Et Oufuette Boigny a été tout le long de sa vie dans cette logique-là. Certains l'ont accusé d'être un suppôt des colons. Lui, il avait une autre vision. Il s'est dit, je vois autour de moi, il y a des gens qui s'opposent frontalement, tous sont tombés. Est-ce que cela rend service à mon pays que de le faire? Donc, le fait qu'Oufuette ait d'une certaine manière collaboré a permis à la Côte d'Ivoire d'être ce qu'elle est aujourd'hui. C'est un choix politique, c'est un choix visionnaire. Le fait que Sékou ait dit non, ça a permis à certaines personnes après de prendre des postures révolutionnaires. C'était un choix politique, c'était un choix aussi visionnaire. Donc, on ne peut pas dire que l'un ou l'autre ait raison ou tort. Mais l'histoire nous donne à penser que ce sont des choix qui ont impacté durablement l'Afrique de l'Ouest. Il est important que les jeunes le sachent. Donc, de la même manière, aujourd'hui, vous avez parlé, mentionné l'AES, c'est des choix qui sont faits au niveau de l'AES, tout comme il y a des choix qui sont faits de l'autre côté. Mais on n'a pas assez de recul aujourd'hui pour dire qui a raison, qui a tort.
0: Okay.
1: Demain, on saura.
0: Demain, on saura. Mais avant demain, vous écrivez, nous n'oublierons pas.
1: Oui.
0: Nous n'oublierons pas la page 133. Hein, tout comme nous n'avons pas oublié les cales crasseuses de vos négriers. Notre sueur et notre sang qui ont arrosé et fertilisé vos champs. Nos chairs qui ont nourri vos chiens. Non, nous n'oublierons pas vos lois ségrégationnistes et séparationnistes. Nous n'oublierons pas. Mais au même moment, vous dites, on ne va pas oublier, nous n'allons pas oublier. Mais à la page 134, vous continuez dans votre dynamique de tendre la main. Et alors, nous vous tendrons les bras. Oui, nous vous ouvrirons nos cœurs et nos maisons. Nous vous inviterons à vous asseoir à notre table pour partager un repas fraternel. Et vous donnerons un lit pour vous reposer comme l'ont fait nos ancêtres il y a bien longtemps. Avant nous. Et encore une fois, nous le ferons sans hésiter, car les siècles de tribulation, d'assimilation, de dénaturation et d'acculturation n'auront pas réussi à nous arracher notre plus grande qualité, notre humanité avec grande tâche. Est-ce que il y a cette... vous dites, on ne va pas oublier, mais au même moment vous tendez la main. Est-ce que cela pourrait être vraiment possible? Parce que moi, j'ai l'impression que les gens restent toujours dans ce passé-là. Hein? Les propos nous le démontrent. Même les néo-panafricanistes, aujourd'hui qu'on a, ils restent toujours dans ce passé-là. Et ils n'ouvrent pas vraiment, la voie. Mais vous ouvrez la voie.
1: Oui, parce qu'en fait, j'en ai parlé tout à l'heure. C'est le processus de vérité-réconciliation.
0: Ouais.
1: Il faut que nous entamions le processus de vérité d'abord. Et nous n'oublions pas, c'est ça, c'est la mémoire, on convoque la mémoire, on dit qu'est-ce qui s'est passé. Nous ne pouvons pas oublier l'esclavage, non, la colonisation, non. On ne peut pas nous dire, c'est bon, passer en pertes et profits, allons de l'avant. Avant d'aller de l'avant, nous devons nous dire la vérité. Et c'est pour ça que ce poème commence par nous n'oublions pas, nous allons garder cela en mémoire. Mais ce n'est pas parce que nous n'oublions pas que nous ne pardonnons pas. Il y a une différence. Et c'est vrai que moi, j'ai un problème avec une certaine frange de panafricanisme qui est un peu vindicative et qui veut à tout prix se venger. À partir du moment où vous vous vengez, vous êtes dans une posture de vengeance, vous ne construisez pas l'avenir. Qu'est-ce que vous laissez à vos enfants? Est-ce que vous voulez vous armer de bombes atomiques? Parce que c'est ça, c'est la dissuasion nucléaire. Donc chacun s'arme de bombes atomiques et puis permettez-moi l'expression, on se tape sur la gueule. Et après, qu'est-ce qu'on fait? Moi, ma proposition, c'est de dire, disons-nous la vérité, Parce que j'estime que de l'autre côté aussi, d'ailleurs je le dis dans ce poème, il y a des gens qui nous tendent la main. Il y a des gens en Occident qui sont d'accord qu'il faut se dire la vérité. Il existe des gens en Occident qui pensent sincèrement qu'il faut demander pardon. Il y a des gens en Occident qui pensent qu'il faut de la réparation. Parce qu'ils pensent aussi au monde de demain. Et si nous sommes dans cette posture, d'ailleurs, si vous lisez encore le quatrième miroir, je fais un saut vers le futur, vous constaterez effectivement que j'imagine un futur où la réconciliation a pu avoir lieu.
0: A pu avoir lieu. Voilà. Ça, c'est intéressant. C'est intéressant, mais le temps nous talonne. Le temps nous talonne. On avait voulu parler de beaucoup de choses, mais on ne peut pas en parler aujourd'hui. Peut-être qu'on aurait dû faire
1: deux émissions.
0: mais pour le moment, on va quand même terminer. On va terminer et on verra. Et on verra. Vous terminez, en tout cas, ce n'est pas vous qui écrivez cette post-fast. Hein, c'est Kossi Emajiro Assou, plasticien, designer, écrivain, essayiste du Togo, qui écrit cette post-fast. Il a écrite de Gassémé le 29 septembre 2024. Il termine ainsi. Ce livre est un phare pour ceux qui cherchent la lumière dans l'obscurité. Une voix pour ceux qui n'ont pas encore trouvé les mots pour dire leur souffrance. Il est enfin une promesse de liberté, de réconciliation et de renaissance. Nzi Le Grand nous offre ici bien plus qu'un roman. Il nous tend un miroir, nous invitant à regarder en face l'histoire, mais aussi à rêver un futur où l'Afrique, debout et libre, saura s'affirmer dans le monde, forte de ses héritages, de ses cultures et de son indomptable esprit de résistance. Nzi Le Grand, votre mot de la fin sous forme de message.
1: Le mot de la fin, ça sera encore une fois ce mot qui est au centre de mes écrits, mon fil conducteur, c'est l'humanité. Et pour ce livre, je dirais aussi le narratif. Réapproprions-nous le narratif. Tous ces dons que j'appelle dons des entités dans ce livre, imaginez qu'ils soient extraits et qui se perdent sur la toile. Sans qu'on en sache d'où ils viennent, ce qui va se passer, ça pourra créer un narratif. Tous les peuples ont créé des légendes. Tous les peuples, souvent, ont un imaginaire. Par exemple, en France, vous avez l'histoire de Clovis, l'histoire de Charlemagne, Vercingétoriste. Il y a tout un imaginaire qui est créé autour. Parfois, c'est vrai, c'est des légendes.
0: Ouais.
1: Parfois, les historiens disent non, ça ne s'est pas passé comme ça. Mais il faut que nous aussi, nous essayons de nous réapproprier le narratif de nos héros, de nos légendes, pour qu'on puisse bâtir nos nations et retrouver notre dignité, notre fierté. Donc, d'où l'importance pour moi de travailler le narratif pour que nous puissions contribuer à rebâtir cette humanité dont nous avons tous besoin. Un monde qui accouche enfin d'un monde, d'une humanité en paix. Et le rôle de l'écrivain, le rôle du poète, c'est cela, d'observer la société et de trouver par ces mots une façon d'apaiser les consciences, d'apaiser les cœurs pour ancrer l'humanité en chacun de nous.
0: Merci infiniment, Nzi Le Grand, d'avoir été notre invité ce samedi, ce 2 mai 2026, pour nous parler de votre ouvrage, un roman poétique intitulé « Et un jour, tu es venu, Mélanois et Europa, le temps des vérités ». Et effectivement, il y a eu des vérités qui se sont vraiment dites, en tout cas. Merci.
1: Merci, ouais, M. Anoumou.
0: Merci, à bientôt.
1: Merci beaucoup. Ouais. À bientôt.
2: Ouais. À présent, la chronique Actualité littéraire.
0: Merci à notre invité du jour, Nzi Le Grand, qui venait de nous parler de « Et un jour, tu es venu ». Quelques actualités, quelques informations rapidement pour vous, chers auditeurs et auditrices. Paru aux éditions Germinal à Lomé, « Mon corps n'est pas une plume ». Il pèse le poids des chefs-d'œuvre que j'ai visités de l'écrivain togolais Ayaï Togoata Pédoaman. Selon le résumé qui accompagne les visuels de promotion de l'œuvre, c'est un texte de prose poétique qui célèbre la résistance d'un peuple martyr dans un univers où se mêle la cruelle réalité et le fantastique héroïque. Toujours aux éditions Germinal, a paru le recueil de nouvelles intitulé « L'équation des femmes », un livre de Kofi Victoire Niemba. Une œuvre qui fait également parler d'elle ces jours-ci est « Le miroir de l'âme » de l'auteur togolais Kofi Diseglo, œuvre parue aux éditions Luciole avec une préface de Kossi Wonuvo Nyanyo. Une dernière information pour la route, une information sur une dernière parution littéraire intitulée Éclat de rose, éclat au pluriel, éclat de rose et de lumière de Dampi Depoukhen, œuvre publiée aux éditions Graines de Pensée en mars 2026. Un extrait de l'œuvre pour clore notre émission du jour. L'arrière-goût de ton absence rime avec des douleurs. 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

d'envie de te revoir, je garde espoir de te retrouver, l'ultime vérité. Merci. Chères auditrices, chers auditeurs, merci infiniment de nous avoir suivis ce samedi, d'avoir écouté notre invité, Nzi Legrand, qui est venu nous parler de son œuvre « Et un jour tu es venu », œuvre parue aux éditions Continent en 2025. Merci, merci à vous toutes et à vous tous. Merci à Thomas qui nous a accompagnés et merci à toutes les bras, à tous les bras, à toutes les personnes qui nous ont aidés pour cette production. Merci et à très bientôt.

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4: Il est 9h.
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0: Bonjour à toutes et à tous. Ravi de vous retrouver dans cette nouvelle semaine pour un nouveau numéro de votre émission Parole à l'auditeur sur votre radio Canal FM, la radio de la nouvelle génération. Dans ce numéro, nous allons nous intéresser aux études à l'étranger. Michel Tomega assure avec fidélité et doigté la mise en onde technique de cette émission. Et au micro, je suis votre fidèle serviteur Yves Dossou-Leblanc. De plus en plus d'étudiants togolais ont aujourd'hui l'opportunité de poursuivre leurs études à l'étranger grâce aux programmes proposés par certaines universités. Et ceci dans le but de renforcer le profil académique et professionnel de ces étudiants. Cette mobilité académique suscite un grand intérêt car elle est souvent perçue comme un facteur de réussite et de maturité. Cependant, partir étudier hors de son pays constitue-t-il réellement un gage à l'employabilité et quels bénéfices concrets les apprenants peuvent-ils en tirer? Les auditeurs font leur analyse, commentaires et propositions sur le sujet. Nous écoutons leurs réactions.
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2: Le problème, c'est que on a été éduqué dans un contexte où on voit le diplôme de l'étranger mieux que le diplôme délivré au niveau national. Et donc, les universités privées ont trouvé le créneau pour pouvoir offrir les deux, un diplôme national et un diplôme d'une université étrangère. Maintenant, il faut juste comprendre les domaines dans lesquels les diplômes sont délivrés. C'est vrai que sur certains domaines, surtout quand on va dans le domaine de la technique et de la science, on peut dire que ce qui est délivré au niveau national, les gens voient plus que c'est théorique parce que la formation n'a pas réellement couvert tous les aspects et on se dit que celui qui est formé à l'étranger, il revient avec un meilleur diplôme et plus d'expérience pratique. Mais ce n'est pas un gage de recrutement parce que d'ailleurs, ce que beaucoup ne disent pas, quand vous voyez combien les gens dépensent pour aller avoir des diplômes et combien ils viendront prendre comme salaire, vous comprendrez que c'est un exercice qui est un peu bancal en soi-même. Donc tout dépend des employeurs, mais du moment où on peut avoir ces diplômes ici, je pense que c'est plus mieux de se focaliser, de les avoir ici parce que ça reviendra moins cher au lieu de s'expatrier pour aller. À moins qu'on ait comme projet de rester à l'étranger ou d'aller à l'international. Mais si on veut rester au Togo et qu'il y a des formations disponibles au Togo, on peut toujours les faire. Après, les gens peuvent aller faire des formations complémentaires, modulaires, juste pour rehausser leur niveau ou rafraîchir leurs compétences.
3: Les études à l'étranger, est-ce une garantie à l'employabilité? Je répondrai par oui et par non. Par oui, par simple confusion qu'on a lorsqu'on prend par exemple aujourd'hui le CV ou le parcours de la plupart de nos responsables, nos dirigeants. Vous voyez dans leur CV, vous finirez toujours par descendre l'université de Paris, l'université de des universités qui ne sont pas forcément des universités nationales. Cela voudrait dire, ils ont fait des études à l'étranger et par après, on les a cooptés pour occuper un grand poste de responsabilité. Ça part de là, bien évidemment. On les a cooptés pour occuper un grand poste de responsabilité, que ce soit des ministres, de grands DG. Vous allez voir toujours une université étrangère ou alors qu'ils aient fait une ou alors des études à l'étranger. Alors, cela capte l'attention de la jeunesse qui trouve, en réalité, pour pouvoir se tailler une place au soleil, les universités locales ne suffisent pas. Il faut aller au-delà de ces universités locales, faire les études à l'étranger. Mais est-ce que c'est une garantie pour véritablement à l'employabilité? N'oubliez pas que la plupart des gens qui n'ont pas forcément des racines nécessaires politiquement et autres finissent ces études, mais qui restent là, qui sont employés dans ces pays d'études et qui ne reviennent pas forcément être exploités ou alors utilisés ici au Togo. Beaucoup ont fait des études, mais quand ils reviennent ici, ils ne sont pas occupés à leur juste valeur. Ils sont obligés de faire quoi? De retourner ou alors faire des activités qui ne répondent pas à la qualité de leurs études. Allons répondre à cette question aujourd'hui, de voir si cela garantit une employabilité. En fait, c'est une sorte de fumage, en réalité. Ça ne garantit pas à 100% au Togo ou alors sur le plan local. Vous pourrez finir vos études, revenir et ne pas être à la hauteur de ce à quoi vous vous attendez ou alors répondre à l'attente de l'État recruteur. Mais vous pourrez être aussi utile ailleurs. Mais en soi, c'est une sorte de décoration intellectuelle. Mais c'est ce qui est à la mode aujourd'hui. Si tu sors ton CV et tu n'as pas une université étrangère là-dedans, on trouve que voilà, toi tu n'as fait que les quatre murs du Togo ou alors les quatre murs de ton pays. Bon, ça ne pèse pas trop. Donc c'est des considérations en réalité qui amènent à cela. Donc je ne peux pas répondre exactement par l'affirmatif et dire voilà, c'est une garantie pour l'employabilité. La preuve, il y a des gens qui l'ont fait, ils ne sont pas employés. efficacement au Togo, ils sont obligés de retourner servir d'autres pays. Et là encore, on évoque la question de la fuite des cerveaux.
2: Non, vous savez, dans tous les pays, on a une politique de rétention des compétences. Ça veut dire que même quand vous prenez un Togolais et qu'il est à l'étranger, si vous le faites revenir et vous lui proposez une rémunération conséquente, il va préférer rester au pays parce qu'il fera l'analyse des coûts et autres. Mais tant qu'on n'aura pas en interne une politique de valorisation et de rémunération qui va attirer les Togolais à rester, les gens vont chercher à aller se faire recruter ailleurs. Parce que à la fin de la journée, tout le monde a des charges et tout le monde aspire vivre décemment. Donc, on prendra toujours en considération la meilleure offre.
3: Bien évidemment, ça favorise et aussi nos politiques nationales. Lorsque certains se débrouillent, se débattent jusqu'à finir, dites-vous, faire les études à l'étranger, ce n'est pas petite affaire, hein, c'est de l'argent. C'est de l'argent. Eh bien, vous finissez sur des prêts, des crédits, vous finissez vos études. Vous descendez au pays, vous n'êtes pas valorisé, vous n'êtes pas recruté à la valeur de vos dépenses. Qu'est-ce que vous allez faire? Vous retournez parce que vos compétences sont aussi sollicitées de l'autre côté. Vous retournez dans ce pays, alors si vous trouvez à gagner votre vie, vous y restez. Donc en soi, les gens ne font pas des études à l'étranger pour forcément l'employabilité, mais à titre migratoire. Donc oui, ça facilite ou alors ça favorise, je ne dis pas ça facilite, mais ça favorise par moment. Voilà la question migratoire, les gens se déplacent et restent de l'autre. Combien de Togolais ne vivent pas à l'étranger, qui travaillent, qui sont valorisés, qui sont payés à leur juste valeur? Mais quand ils descendent au pays, qu'est-ce qui leur reste? Il faut être quand même aussi d'une fenêtre pour pouvoir se faire insérer. Mais si tu n'es pas de cette fenêtre, tu chômes. Qui va vouloir finir ces grosses études-là avec toutes ces dépenses et venir conduire cette taxi-moto ou alors faire des travaux tertiaires ici? Non. On va forcément retourner là où on a étudié. Et si tant est que la place y est, on reste là, on gagne sa vie. Oui, ces études à l'étranger, c'est une fenêtre ou une porte ouverte sur l'immigration. C'est ce qui se passe.
4: Non, pas vraiment. Puisque de nos jours, avoir la situation du pays, ce ne sont pas les meilleurs qui ont l'opportunité de quitter le pays. Tout est question de moyens, tout est question de relations. Je peux être bien, je suis tellement intelligent, je comprends mieux les matières et autres, mais tant que mes parents n'ont pas de moyens, la preuve, il y en a au Togo actuellement qui fréquentent jusqu'au bac, une simple nationalité, ils n'en ont pas. Bon, du moment où je n'ai pas de nationalité, comment je peux avoir un passeport et pouvoir quitter le pays, aller continuer mes études ailleurs? J'en connais plusieurs qui ont été bloqués par cela, pour histoire d'une simple nationalité. Donc, ce n'est pas histoire de c'est le meilleur qui part comme avant. Avant, je savais que dans les histoires de brousse, l'État va s'en charger de tout. Mais maintenant, tant que tu ne renies pas les conditions préalables, tu seras rapidement remplacé par une autre personne. Moi, je pense que ça n'encourage pas de revenir. C'est vrai, ça fait un peu mal. Étant citoyen, il faudrait servir le pays. Mais si le pays n'offre pas les conditions nécessaires, il serait mieux, si je me sens épanoui ailleurs, que je reste là-bas. Puisque il ne sert à rien d'avoir un gros diplôme ailleurs, un diplôme de spécialité et revenir, être chômeur ou bien trouver un emploi qui ne équivaut pas à mes compétences. Donc le mieux, là où je me forme, c'est-à-dire ils ont les débouchés là-bas. Si c'est que je peux avoir l'opportunité d'exercer là-bas, j'exerce là-bas tranquillement.
5: C'est l'occasion d'interpeller nos autorités sur le fait que nous avons besoin quand même que le travail que nous faisons soit rémunéré à sa valeur. Parce que c'est quand le travail n'est pas rémunéré à sa valeur que nous sommes confrontés à ce genre de situation où on est tenté d'aller ailleurs. Si tu te dis aujourd'hui en tant que médecin, ce que tu gagnes à Lomé, tu le gagnes en France ou légèrement au-dessus. Je ne pense pas que tu vas vouloir aller injecter des impôts dans la structuration économique d'un autre État. Tu ne vas pas vouloir acheter un terrain qui va te coûter sur des années des impôts dans la structuration économique d'un autre État que celui de ton. Parce que si tu ne peux pas être patriote, il y a un problème. Il faut qu'on amène nos citoyens à être patriotes et qu'on sache dédier nos compétences à nos États. Il serait bien que nos États, nos gouvernants envoient par moment une série de personnes ou un groupe de personnes pour aller acquérir des compétences que nous jugeons à un moment donné de l'exécution des projets ministériels ou d'autres situations qu'on juge en deçà de nos compétences pour lesquelles nous avons eu à recourir à un expert. Dès qu'un expert vient, il faut qu'on sache que la prochaine étape, ce ne sera plus un expert, mais un enfant du pays qui va faire la même formation dédiée aux gens d'une certaine entreprise ou d'un certain groupe de personnes.
6: Le but d'aller étudier à l'étranger pour faire des spécialités, pour raffermir peut-être, je ne sais pas si le mot est bien choisi, ses compétences n'est pas en soi une fuite du cerveau. C'est là ce que vous avez dit, si les élites partent et qu'on leur propose des salaires mirobolants, qu'on leur propose de bonnes conditions, ou en tout cas ils prennent la décision finalement de ne plus revenir, c'est ça qui est la fuite du cerveau. Mais il faut que là aussi, on en discute, hein, c'est là, le sujet doit être amplement discuté, parce que ceux qui, pour des raisons pécuniaires ou de conditions, ne refusent pas, on peut les comprendre d'une façon ou d'une autre, hein, parce que l'homme est à la recherche du profit, du meilleur pour soi. Mais aussi, il faut que nous développions notre nation. Pour ça, il faut faire la part des choses et que ici aussi, on puisse donner des conditions de travail qui soient acceptables aux autres, et que de l'autre côté aussi, les gens fassent l'effort nécessaire.
7: Aller étudier à l'étranger est un atout très important. Pourquoi j'ai dit atout? Parce que avec l'évolution scientifique aujourd'hui, avec l'évolution technologique, c'est vrai, nos gouvernements, nos politiques sont en train de faire pas mal d'efforts, de fournir assez d'efforts, mais je vous assure que beaucoup d'universités, comme nos partenaires réunissent aujourd'hui, ont un véritable capital d'énergie, de moyens, pour satisfaire les étudiants qui partiraient se performer à l'international. Je répondrai par oui, il est d'une importance capitale que vous fassiez vos études à l'international ou que vous reveniez mettre en valeur ces compétences. C'est très important.
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4: À mon avis personnel, je pense que c'est pas un gage à l'emploi au Togo. Étant donné que à l'extérieur, ils ont certaines spécialités qui ne sont pas encore officielles ou bien qui ne sont pas encore présentes sur le territoire, je pense que aller fréquenter à l'extérieur, si c'est dans l'objectif de travailler à l'extérieur, là c'est bon. Mais si c'est dans l'optique de revenir exercer au pays, tout dépendra de la spécialité. Je donne un cas ou bien un exemple. Moi, j'ai un cousin qui est parti en Allemagne, qui a fait une spécialité et qui est revenu ici. Il était dans la fonction publique. Il avait pris une mise en disponibilité. Il est parti continuer là-bas. Il s'est spécialisé. Il a fait un DSS. Quand il est revenu, l'État ne reconnaissait pas puisque la spécialité qu'il a fait, on n'est pas encore à ce niveau. C'est un truc lié à la technologie. Donc, il était resté. Il était obligé de refaire un autre truc ici avant de pouvoir être réintégré, promu à un autre niveau. Donc, au vu de tout ça, moi, je pense que aller fréquenter à l'extérieur, c'est vrai, au Togo, la plupart de nos formations sont beaucoup plus littéraires, si on peut le dire. On n'a pas de formation bien d'université assez scientifique en tant que telle. Alors que le monde actuel, ce sont les sciences. Ce sont les sciences. Il y a trop de formations littéraires au pays, si je peux le dire ainsi. C'est vrai, on a des facultés scientifiques, bien sûr, mais est-ce que c'est la science qui est réellement enseignée là? Il y a beaucoup plus de théorie que de pratique. Bon, c'est ce que moi je pense de tout ceci.
5: Je pense que étudier à l'étranger est un gage pour l'emploi parce que nous remarquons quand nous finissons nos études dans nos universités au Togo, que ce soit privé comme public, nous sommes confrontés sur le marché de l'emploi à découvrir des étudiants qui reviennent de l'étranger avec des diplômes externes qui sont mieux valorisés que nous, que ce soit dans le processus de recrutement, que ce soit dans le processus d'engagement. Il arrive que nous soyons confrontés à ce genre de situation qui malheureusement décourage, parce que aujourd'hui, investir à l'université pour avoir un diplôme parce qu'on se dit que c'est beaucoup plus valorisé, ou aller investir dans une université privée pour avoir peut-être un master ou un doctorat, et que sur le marché de l'emploi tu découvres que quelqu'un qui a peut-être en deçà de ce diplôme à l'université qui est mieux valorisé en termes de rémunération que toi, ça fuse. Ou peut-être aujourd'hui, on a beaucoup d'universités privées qui essaient de copier les programmes externes. Du coup, on se dit, pourquoi avoir un simulacre de diplôme pendant qu'on peut l'avoir en un diplôme authentique dans une université ailleurs? Et nous voyons les retours surtout aujourd'hui où on peut dire que les Africains ont commencé par prendre conscience de la nécessité d'aller se former ailleurs. Nous voyons le retour des repats. Quand tu te lèves aujourd'hui, tu veux initier quelque chose sur place en termes d'entreprise ou d'entrepreneuriat, tu es confronté à des barrières que quelqu'un qui vient d'ailleurs, juste parce que il a la connotation de quelqu'un qui est rentré avec un diplôme de, tu n'as pas la même opportunité. Du coup, aujourd'hui, moi, j'estime que si tout le monde a l'opportunité, qu'il aille se faire former, même si c'est sur le tas, hein, qu'on aille se former pour découvrir les réalités d'autres pays et confronter les exigences. Parce qu'aujourd'hui, il y a des procédures pour lesquelles on se dit non, au pays, on peut faire comme ça. C'est-à-dire, quand tu prends un doctorant qui finit, qui a besoin peut-être de faire une spécialité, quand il va ailleurs, tu vas voir sa posture est différente de quelqu'un qui le fait sur le tas et à qui on propose peut-être déjà une formation dans un établissement hospitalier déjà structuré et tout. La personne n'a pas de défi, très structuré. Et puis, quand on prend la génération des médecins traitants ou doctorants dans notre pays, on sait que c'est toujours le fils de qui devient docteur ou pharmacien. Du coup, il faut que nous sortions de ces carcans et que nous apprenions quand même à laisser l'opportunité à ceux qui ont le potentiel. Parce qu'on a fait échouer des gens simplement parce qu'ils ne sont pas des fils de docteurs ou des enfants de tel ou de tel.
8: Par rapport aux études à l'étranger, en fait, c'est pas obligatoirement une gage, mais du fait que la personne a fait l'étude à l'étranger, peut-être ça lui confère plus d'expérience qui fait que par défaut, et ce diplôme est plus sélectionné par rapport au diplôme obtenu sur l'état ou bien dans son pays d'origine. C'est vrai que c'est le constat, mais pour moi, ce n'est pas l'aspect qui donne confiance à ce que tu aies automatiquement un emploi ou pas. C'est l'expérience par rapport à l'étranger. À ce jour, le truc est que, tout compte fait, nous ne sommes pas au même niveau à ce jour par rapport aux Occidentaux. Il y a l'évolution des connaissances. Aujourd'hui, nous sommes à l'étape numérique, mais c'est pas à tous les niveaux actuels. Mais quelqu'un qui a eu la chance d'avoir ses expériences pouvait le mettre à profit de son pays plus que celui qui n'a pas fait des expériences à l'étranger. Donc, pour moi, même actuellement, j'ai envie d'aller faire une étude à l'extérieur me permettant de faire une spécialisation dans tel domaine pour que je puisse aussi transmettre, me permettant de pouvoir améliorer certains aspects dans mon entreprise, dans ma société. Pas aller faire une formation et rester là, non. Si je fais la formation et que tu restes là, ça ne fait pas développer ton pays. Et toi-même, de l'autre côté, tu es toujours apprenti, tu es toujours élève et autre là. Mais lorsque tu retournes et en voulant mettre en application ce que tu es parti apprendre, ça te permet de te valoriser et de permettre à ceux qui étaient là, qui n'ont pas eu la chance de participer à cette formation, d'être au même niveau. Là, et toi-même, et ta société, et la population, on a évolué.
9: En fait, aujourd'hui, on a une sorte de rareté de l'emploi, hein, qui ne dit pas son nom, ou en tout cas qui est visible. Les emplois ne courent pas les rues comme dans le temps où on disait qu'après les indépendances, par exemple, quand vous avez le CPD, le BPC, on vient vous chercher justement pour avoir de l'emploi. Donc, comme les emplois deviennent rares, il faut des qualifications de plus en plus raffinées. Il faut être pointu dans votre domaine de spécialité. Vous avez fini peut-être un bac 5 ici, il faut avoir des spécialités pour affiner votre profil et c'est ça même que les entreprises recherchent. Maintenant, je comprends pourquoi lorsque vous n'avez pas de spécialité dans votre pays, on peut vous proposer d'aller à l'extérieur pour les avoir. Est-ce que cela garantit l'employabilité? Les gens vont en Europe et reviennent et créent leur propre emploi. Mais toujours est-il que lorsque vous avez un profil rare, vous êtes le plus recherché. Et donc, je ne sais pas que c'est ce que ces écoles poursuivent, mais c'est ma compréhension de la chose. Il faut aujourd'hui se démarquer de plus en plus pour être l'oiseau rare, afin d'être courtisé même par les entreprises.
7: Comme on le dit souvent, aucun pays ne se développe en vase clos. C'est une nécessité qu'il y ait une mobilité internationale. Pourquoi? Parce que ça fait un alliage scientifique. Un alliage scientifique parce que à la base, on a déjà des programmes qui sont enseignés au pays, qui sont presque les suites ou le début des programmes enseignés à l'international. international. Donc, l'étudiant a une nécessité de partir pour un premier temps renforcer ses compétences parce que on ne peut pas l'ignorer, nous sommes des pays de façon générale en développement, on a besoin de l'acquis ou des appuis d'international pour confirmer nos compétences ou peut-être épanouir nos atouts. Donc, il est une nécessité, pas une obligation, bien sûr, on peut rester au pays et avoir tout, une nécessité d'aller se performer, avoir des compétences, des acquis qu'il faut pour encore revenir, s'imposer, réaliser, mettre en valeur tout cela dans le pays, dans notre pays, tout cela est une nécessité. Oui, si toutes ces conditions sont réunies dans le pays, je veux parler de la stabilité politique, des garanties d'embauche, les entreprises, c'est possible qu'ils soient rémunérés à la hauteur et à la valeur du diplôme. Par contre, lorsqu'il y a ces défaillances, ça ne motiverait pas.
2: Aller étudier à l'étranger, d'abord, je pense que c'est une très bonne chose. Pas une bonne chose, mais c'est une très très bonne chose. Pourquoi ? Parce que l'étranger aujourd'hui offre plusieurs opportunités. D'abord, par rapport à leur formation, le niveau de type de formation qu'ils donnent à l'étranger, ça permet à ce que quand ils rentrent au pays, c'est très facile de trouver du boulot par rapport à ça. Et la formation à l'étranger est adéquate par rapport aux offres de formation ou aux offres d'opportunités d'emploi de nos jours, surtout en Afrique. Donc, étudier à l'étranger, je pense que c'est une très, très, très bonne chose. Ceux qui veulent aller étudier à l'étranger, moi, je ne fais que les encourager au fur et à mesure à aller étudier à l'étranger et revenir développer leur pays par rapport à ça, surtout. C'est un risque, hein, et comme nous savons de nos jours, que tout est risqué dans la vie, qui ne risque rien non plus, n'a rien. Aujourd'hui, beaucoup de personnes vont à l'étranger pour étudier, mais ça ne garantit pas l'emploi. Soyons francs, soyons sincères, ça ne garantit en aucun cas pour l'emploi. Tout d'abord, ça garantit ta formation à un niveau élevé, ça garantit une compétence accrue que tu vas posséder. Mais ça te permet également, si le diplôme est reconnu de façon internationale, d'aller travailler à l'étranger aussi, dans d'autres pays en Afrique, dans la sous-région, même à l'étranger en Europe. Maintenant, force est de constater, aujourd'hui, dans mon pays, le Togo, beaucoup de personnes qui étudient à l'étranger, qui reviennent, selon mes analyses, hein, beaucoup de ces personnes-là reviennent, trouvent quand même du bon salaire. Si je prends le cas, par exemple, du Bénin, les autorités béninoises recrutent les gens, les étrangers. C'est-à-dire que les gars qui ont étudié, qui sont béninois, ils les amènent dans le pays pour qu'ils puissent travailler pour le pays, pour que les compétences qu'ils ont à acquérir, que ces compétences permettent à ce que le pays peut être développé. Donc, je pense qu'on ne peut pas dire tout à l'heure, je n'ai pas dit tout à l'heure que étudiant étranger garantit le boulot à 100%. Non. Tu es étranger, garantir une compétence accrue, garantir une formation, oui. Mais pour le boulot, tu dois quand même trouver le boulot là. Maintenant, on ne va pas encourager les gens à la fuite des cerveaux, non. Nous pouvons aussi garantir aux jeunes que si tu étudies très bien ici dans ton pays, tu peux trouver un boulot. À l'étranger aussi, c'est bien d'avoir une bonne formation, mais c'est coûteux, tu n'as pas les moyens. Offre une formation ici avec une attention particulière, avec de l'excellence, tu peux aussi trouver une place à faire au soleil.
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1: 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Peut-être là on a tourné autour de 10 ou 1. 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Et chaque schéma, odolanya au moins, différents parties. 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
2: Il est 11h.
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0: 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Zéro soutien. Avec zéro soutien. Et fédération me soutenir, et tam le soutenir, et on tombe à voler, on le voulons. 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
1: il y a de la matière
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0: Oh.
1: Une question simple. Un malaise profond. 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
2: Ok, Maxime, on va bien mieux à la professionnalisation, parce que, et au fond, on tient quelqu'un, et de fou, ben, avec le 21e siècle, il y a. 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
4: 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Par quel moyen? Un homme est tordu pour ne pas me regarder, soit des joueurs. Mais donc, tout à l'heure, il a dit la chute que ça a tombé en quoi? Oh, championnat scolaire. Et comment, mais en tant que le caca pour ma propre envahie, il serait en muscle pour me le pauvre le coup final. Université d'eau, tenir. Et me faut jouer m'embé, c'est fini, vous pouvez mettre pas ce que tu as en quoi? Et quand même, nous doyons, et disons tellement, mais tout comme je vois, t'es deux maillots qui a l'autre. 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
5: Théophile, coup de dépôt, non?
6: D'accord.
5: Théophile, achat, dépôt, hello?
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6: Parce que nous sommes dans des bons de tout fenoy. Bobina ou notre bombe, bombe, là nous pas maté. Par exemple, je me suis dit, oh, je suis dans le canal de la famille. Qui me l'a envoyé de la joie, il me l'a envoyé. Pourquoi est-ce que la fédération entière, où le homme de côté, où le somme de côté, les vagues, les chéris, les venants, et disons, c'est bien une paix, les dachis, comme ça, le homme, on est quoi. Nous, on est top comme un bon. C'est que nous, on a dit, quoi, on a mis les balais, mais on a su contre lui, quoi. Et en plus, c'est une question que je la pose. Mais Dieu, Benare, il sait que ne le voici qu'à qu'il ou d'engager derrière, nous l'imposer, ou bada cadenne. Ah, mais vous avez gagné, il sait du dino.
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5: Bonjour, madame Dado.
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5: 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Une que toi, j'ai l'air de moi. 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
7: Wow, donc à 3-6-20, on est capable d'avoir un entraîneur non noyé, nous sommes au Kotaro, un petit kéké, nous trois sont coupés encore, nous avons vidé l'eau.
5: D'accord, après caca. Allô? 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
8: 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Et même si je dois répéter les Nkaho, c'est quoi ça? Mais on le dit, ça se met à nous, bon tour, au foutoiré, avec beaucoup de gens, je ne sais pas si je suis venu à la maison, je ne sais pas si il y a un va, un coco bolo, à l'occupe qui va pour vivre, un coco bolo, c'est le cas, il veut dire que.
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8: 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Elle n'a pas de virus ici. N'a, vous marquez le tout, vous y a été au top, vous y a, ils ont mis la proposition. Il y a la proposition, il y a
5: le cœur. Tu as déposé, vous m'avez boire, elle a dit, elle a dit, donc elle doit boire, mais boire la chair.
8: 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Ok. Vous pouvez me dire, nous, nous, nous, nous, nous, nous,
5: nous, Abel, les années 90, 86, 37, 35, 91, 36, 63, 75. Thomas Datevi, l'enfant de l'encre. Allô. Bonjour. Allô. Allô. Ah, tout le monde est en train. Allô.
9: Allô.
5: Oui, bonjour.
9: Est-ce que mes Fernando?
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9: Allô, vous.
2: 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Amigo, vous êtes là. Allô, vous êtes là.
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9: Je suis un peu plus grand que moi. Je suis un peu plus grand que moi. 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
5: 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Allô? Oui, grand frère. 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
9: 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On est fou à mes boules soir de vous les amener avec nous. On va leur cacher à l'eau alors les ouvriers les nabos parmi en toi qui n'y est duré mais toi quoi un qui connaît des défis qui ça puis pour un encore et pas un qui connaît rien. De vous virer. Les maçons, ils sélectionnent Robé côté de Oladji et Ajuana et Patrice Meuleur. On est déjà bas, qu'un doigt, il a tourné avec l'élimination. Alors, on est déjà bas. Bien avant, on est déjà mêlé, Kaba. Parce que, on s'est dit, ah, je suis venu à la maison, je suis venu à la maison. Et on a mis une balle de l'eau. On a doit aussi l'assumer. Mais, tout comme les réveillés, on est de tout niveau. Et ils ont.
5: Faut que, mais d'où est-ce que nous avons? Je suis pleinement d'accord avec Jérôme. le bus et le terrain sont sacrés ailleurs.
2: Ouais, bien sûr.
5: N'importe qui ne doit rentrer dans le bus des éperviers. Nous devons donner de la considération à ces choses et attendre des résultats positifs.
10: Merci.
5: Seul le sérieux peut nous amener très loin.
10: Merci, David.
5: Donc, à FIOE,
10: David,
5: bus Benya, si vous voulez, Bleu Benya, Bleu Benya, Bleu Benya, Bleu Benya, Bleu Benya,
10: maillot qui est mis les doigts, maillot elle est sacré. 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
5: 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Et quoi, vous avez dit? Et vous avez dit, Thomas, la fin de l'an, Théophile, pour merci. Mido avez Jérôme Sosou. Vous avez dit, Maxime Kossi, Akakoyonam. Et ils en sont. Bye bye.

0: mesdames et messieurs, le journal, les titres. La sage-femme célébrée mardi 5 mai par le monde entier. Une sage-femme est, dans le domaine professionnel de la santé, une personne qui accompagne la femme enceinte avant, pendant et après l'accouchement. Dodi Yelou, sage-femme et trésorière adjointe de l'association des sages-femmes du Togo à Safeto, à suivre dans ce journal. Les acteurs de la chaîne pénale sur l'état des lieux des garanties juridiques et procédurales des personnes privées de liberté au Togo participent à une assise nationale. C'est dans le cadre du projet Initiative de prévention de la torture et des mauvais traitements au Togo, porté par le CACIT. Nous en parlerons bien sûr dans ce journal. Mesdames et messieurs, merci pour votre fidélité, s'il vous plaît. Voici le journal.
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0: Tout d'abord, le Togo perd l'une de ses plus grandes figures de la chefferie traditionnelle. Ewe Fiaga, Togui Agokoli IV, chef canton de Notch, et président du Conseil national des chefs traditionnels du Togo, a tiré sa révérence à l'âge de 86 ans. L'annonce du décès a été faite selon la tradition ancestrale du peuple Ewe au son du tam-tam parlant, ce mode de communication millénaire qui, dans la culture éveillée, annonce les nouvelles les plus solennelles. Les obsèques sont prévues le 22 mai prochain. Le nom Agokoli résonne bien au-delà de Notcha. Il renvoie aux grands exodes du peuple éveillé depuis cette nouvelle ville de la préfecture du Raho vers d'autres horizons. Une fuite organisée selon la tradition après que les habitants eurent fait écrouler une partie de la grande muraille qui encerclait le royaume. Les vestiges de cette muraille sont devenus un site touristique majeur et sanctuaire, lieu de pèlerinage chaque année lors de la fête Agbobozan, la fête traditionnelle des Évés au berceau du peuple Évé à Notcha.
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0: Je vous le dis en titre, 5 mai, la journée internationale de la sage-femme, placée cette année sous le thème « Plus de sage-femmes pour mères et les nouveaux-nés en vie au Togo ». Cette journée est une occasion de mettre en lumière le rôle crucial que jouent ces professionnels dans la santé maternelle et néonatale, tout en attirant l'attention sur le besoin urgent de renforcer leur effectif. Au Togo, l'association des sages-femmes du Togo à Safeto marque cette journée par une campagne de dons de sang organisée en son sein pour l'association. Cette activité s'inscrit dans une dynamique de mobilisation de poches de sang afin de répondre aux urgences liées aux accouchements et contribuer à sauver la vie des mères et de leurs nouveau-nés. Dodi Yelou, sage-femme et trésorière adjointe au sein de l'association à Safeto.
3: Donner ce sang, c'est sauver une vie quelque part. Étant donné que nous manipulons les sangs, donc nous voulons cette année donner le sang pour sauver la vie. Parce que ces derniers temps, nous avons beaucoup d'affluence. Beaucoup d'enfants dans nos hôpitaux pour les accouchements. Mais moi, actuellement, au CHU, il n'y a plus de lits. Il y a beaucoup d'accouchements. 30 accouchements par une nuit, c'est beaucoup. Donc, on veut sauver des vies en donnant ces sangs. Le thème de cette année, nous savons que l'État a déjà cette idée. C'est pourquoi il y a de cela 5 ans, ils ont créé les écoles dans toutes les régions. Donc, c'est pour qu'il y ait plus de sages-femmes pour satisfaire la population. Malgré ça, il y a les hôpitaux qui se créent de jour en jour. Il y a plus de cliniques et ça veut dire que chaque fois, nous avons besoin plus de sages-femmes pour être plus proche de la population. Donc, ce qui fait qu'il y a toujours manque. De jour en jour, les problèmes ne font que s'empirer. Mais avec le temps, nous allons régler ces problèmes. Le gouvernement aussi écoute nos voix. Ils font beaucoup d'efforts pour que ça puisse s'améliorer.
0: À travers cette journée, les sages-femmes appellent les autorités à prêter une oreille attentive à leurs doléances afin de leur permettre de mieux servir les populations, en particulier les mères, et de sauver davantage de vies. Ayoko Sativi, sage-femme et membre de l'association à Safeto.
4: Les difficultés, je dirais qu'il y a une insuffisance de personnel. Quand on voit dans nos formations sanitaires, il y a peu de sages-femmes pour les femmes qui viennent bénéficier de nos prestations. Et aussi, les incompréhensions des fois entre nous et les populations que nous desservons. Donc, au cours de nos causeries, nous discutons de tous ces thèmes afin qu'on puisse se comprendre. Parce que tout qu'on fait, nous sommes des partenaires. La femme a besoin de la sage-femme à un moment donné de sa vie. Et la sage-femme aussi, dans sa profession, doit s'occuper de ces femmes qui viennent à elle. Nous voulons que le gouvernement recrute encore plus de sages-femmes pour que les populations soient plus à l'aise quand ils viennent pour leurs besoins, leurs problèmes de santé ils soient vite servis.
0: Les femmes entrepreneurs du numérique en atelier régional à Lomé pour booster leur leadership. Depuis mercredi 6 mai, la capitale togolaise abrite donc un atelier régional de dojo dédié aux femmes entrepreneurs évoluant dans le numérique, le secteur numérique bien sûr. Cette rencontre qui se tient à Lomé vise à renforcer les capacités et à promouvoir l'autonomisation des femmes dans un domaine clé de l'économie moderne. Organisée par le gouvernement togolais à travers le ministère délégué chargé du commerce et du contrôle de la qualité, cet événement bénéficie du soutien précieux de l'ONU Commerce et de la Chambre de commerce et d'industrie du Togo, CCI Togo. Ce partenariat témoigne de l'importance accordée à l'inclusion numérique et à l'entrepreneuriat féminin comme levier de développement durable. Nous écoutons Kofi Vignon-Messant, directeur de cabinet, représentant le ministre délégué chargé du commerce et du contrôle de la qualité.
5: Le monde d'aujourd'hui porte la marque d'une transformation profonde portée par le numérique qui redéfinit les modèles économiques, les chaînes de valeur et les opportunités de création de richesses. Notre continent, l'Afrique, ne peut être en marge de cette dynamique. En effet, le numérique constitue une opportunité historique pour les entreprises africaines et un puissant levier d'innovation permettant l'émergence de nouveaux modèles économiques dans les secteurs variés tels que le e-commerce, l'agritech, le healthtech ou encore la fintech. Il permet sans nul doute de lever les barrières géographiques traditionnelles, de réduire les coûts opérationnels et de renforcer la compétitivité des entreprises, qu'elles soient petites, moyennes ou grandes. À cet effet, j'estime que l'essor du numérique ouvre également de nouvelles perspectives de développement en facilitant les transactions, notamment transfrontalières, et en contribuant à l'intégration économique régionale régulièrement dans le cadre de la zone de libre-échange continentale.
0: À l'instant, Kofi Vignon-Messant, directeur de cabinet, représentant le ministre délégué chargé du commerce et du contrôle de la qualité. Cet atelier régional s'inscrit dans une dynamique plus large de valorisation du potentiel féminin en Afrique de l'Ouest et constitue une étape clé pour faire du Togo un hub régional de l'entrepreneuriat numérique féminin. Madame Cécile Barrère-El Chami, chargée de la branche du commerce électronique et de l'économie numérique, CNUCED, parle des efforts du Togo sur le sujet.
6: Je tiens d'ailleurs à souligner que l'engagement du Togo dans ce domaine n'est pas nouveau. Il est le fruit d'une collaboration de longue date avec la CNUCED sur les enjeux du commerce électronique. C'est une relation de confiance que j'ai eu le privilège de nourrir depuis des années, côté de mon cher collègue Rachid Darago. Travailler avec lui sur ces sujets est un plaisir renouvelé et je salue sa détermination pleinement alignée avec la volonté des autorités togolaises de faire du numérique un levier majeur de croissance. Les chiffres parlent d'eux-mêmes. Une participation égale des femmes à l'économie numérique pourrait ajouter jusqu'à 280 milliards de dollars au PIB de la région d'ici 2030, soit environ 10% du PIB du continent selon le FMI. Cela permettra de générer des emplois, l'innovation, un meilleur accès aux services. Mesdames, vous n'êtes pas seulement des entrepreneurs, vous êtes des actrices du changement pour vos communautés et pour la région. Pour la CNUCED, l'inclusion des femmes dans l'économie numérique n'est pas une simple question d'équité, c'est un impératif économique. C'est la raison fondamentale de notre présence ici et plus largement des activités organisées au travers du programme E-Trade for Women. Ce que l'on peut dire aujourd'hui est que l'environnement évolue en votre faveur. La zone de libre-échange continentale africaine ouvre des perspectives concrètes d'accès à de nouveaux marchés à l'échelle continentale. Les politiques nationales et régionales soutiennent de plus en plus le développement du numérique.
0: Pendant ces deux jours, les participantes venues de plusieurs pays de la sous-région prennent part à des panels, des ateliers pratiques et des sessions de networking. Yacine Sarr, l'une des participantes, s'est confiée à nous.
7: Je viens du Sénégal et je suis entrepreneur tech, manager et fondatrice de la plateforme e-santé, qui facilite l'accès aux soins de la population au Sénégal. Alors, je dirais que cet atelier e-trade for women est une expérience extrêmement enrichissante. Ça nous permet de prendre du recul, en tout cas, sur la croissance de nos startups, de mieux structurer nos stratégies digitales. Et avec cet atelier, je me rends compte également qu'on ne manque pas de femmes dans le numérique, mais on manque simplement d'opportunités pour accélérer notre croissance. Et ces initiatives comme Utrecht for Women participent concrètement à accélérer ça.
8: Le numérique en Afrique de l'Ouest,
7: c'est pas facile. On en parlait tout à l'heure. Quand je regarde dans le rétroviseur et tout le parcours que j'ai fait, ça n'a pas été facile. On s'est retrouvé des fois une seule femme dans une classe, 10 femmes à l'université. Et dans nos formations, dans des programmes, on est souvent seul, on est souvent en minorité. Mais on se bat quand même. On se bat parce qu'il y a beaucoup d'initiatives qui nous encadrent. On se bat pour s'imposer. Et il faut noter également qu'il faut faire le double de ce que les hommes font pour nous maintenir et nous imposer dans l'écosystème numérique. Il faut embrasser la série scientifique, faire la tech, c'est impératif. Moi, par exemple, à titre d'exemple, je viens dans une famille 100% littéraire, mais je ne voulais pas ça. J'avais des aptitudes en littérature, mais je voulais faire autre chose. Et aujourd'hui, je me rends compte que j'ai fait le bon choix.
0: Le web magazine Equinamag, en collaboration avec la délégation de l'Union européenne au Togo, a réuni une cinquantaine de femmes issues des médias, de l'entrepreneuriat, de la société civile et des institutions publiques autour des enjeux liés aux droits des femmes dans l'univers numérique. Dans un cadre d'échange et de réflexion, les participantes ont croisé leur expérience et leur regard sur la question. Dans les discussions, elles ont évoqué les opportunités qu'offre le numérique, mais aussi les difficultés persistantes. Elles ont notamment insisté sur les violences faites aux femmes dans l'espace numérique, mais aussi la violence faite aux femmes dans l'espace numérique, mais aussi, bien sûr, la nécessité de renforcer leur capacité à s'affirmer et à occuper pleinement cet environnement digital. Hélène Doubidi, fondatrice d'Equinamag.
9: Ce mardi 5 mai 2026, Equinamag, le tout premier web magazine féministe au Togo, a organisé un événement que nous dénommons un cercle ouvert entre femmes leaders avec l'appui de la délégation de l'Union européenne au Togo. Alors pourquoi nous avons initié cette activité? On a constaté qu'aujourd'hui le numérique offre beaucoup d'opportunités aux femmes, mais également avec le numérique émergent de nouvelles formes de violences faites aux femmes, notamment la fracture numérique, le harcèlement, la sextorsion, entre autres. Et donc on a voulu ensemble, en femmes leaders, débattre de ces questions et aussi réfléchir sur les opportunités que le digital peut nous offrir en tant que femmes. Vous avez vu, c'est une rencontre très réussie et on a des femmes leaders de différents secteurs. Les femmes leaders venant du monde des médias, venant des institutions, venant de la société civile, etc. Et on s'est réunis et les débats étaient intéressants. Les femmes ont eu à participer activement et j'en suis très fière d'ailleurs, de même que toute mon équipe. Et donc, on peut dire que cette activité a permis de renforcer le leadership digital des femmes.
0: À l'issue des travaux, des recommandations ont été formulées pour renforcer la protection des femmes dans l'espace numérique et promouvoir une véritable égalité de genre. Une initiative qui s'inscrit dans la dynamique de renforcement des capacités des femmes en vue de leur participation active au développement, notamment à travers le numérique. Nous restons toujours avec Hélène Doubidi.
9: Nos attentes, c'est qu'après cette rencontre, au-delà des débats, que des projets se créent, que des initiatives entre femmes se créent encore davantage. Le changement que nous voulons, c'est d'avoir un monde numérique où il n'y a pas de violence faite aux femmes. En regroupant les femmes de différents secteurs, comme je l'ai dit, c'est qu'il y a un réseautage entre ces femmes-là, que ces femmes s'échangent de contacts et que ces femmes travaillent ensemble.
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0: Le CACIT organise une assise nationale avec les acteurs de la chaîne pénale sur l'état des lieux des garanties juridiques et procédurales des personnes privées de liberté au Togo dans la mise en œuvre donc de son projet intitulé « Initiative de prévention de la torture et des mauvais traitements au Togo ». Le collectif des associations contre l'impunité CACIT a organisé à son siège à Lomé une consultation nationale multi-acteurs sur les conditions de détention et les garanties juridiques des personnes privées de liberté. Il s'agit pendant cette assise de 2 jours d'identifier, d'explorer collectivement les enjeux, partager les pratiques et envisager des solutions concertées sur le cadre légal et institutionnel en lien avec les garanties juridiques et procédurales des personnes privées de liberté au Togo. L'assise a pour but majeur de favoriser la mise à disposition d'un rapport d'analyse consolidé sur les conditions de détention et les garanties juridiques fondamentales au Togo. Les travaux de l'assise ont débuté hier et prendront fin ce jour avec une proposition d'un livre blanc qui sera élaboré par le CACIT en vue d'un plaidoyer auprès des autorités togolaises pour l'amélioration des conditions de détention des personnes privées de liberté au Togo. Ghislain Nyakou, directeur exécutif du CACIT, qu'on écoute sur les réelles motivations de cette assise.
10: Qu'est-ce qu'il faut faire pour que on puisse garantir la dignité humaine aux personnes privées de liberté à la prison, mais aussi au moment des gardes à vue? Parce que quand on parle des garanties juridiques fondamentales, quand on parle du procès pénal, ça commence depuis l'arrestation jusqu'à la détention. Et donc, depuis l'arrestation de la personne, depuis le moment où cette personne est appréhendée ou interpellée, les garanties liées à un procès équitable doivent être respectées dans le milieu de garde à vue, prévenir la torture, les mauvais traitements, assurer que la personne est contre un procès contradictoire et garantir sa dignité humaine. Tout ça doit être pris en compte à la fois au moment de garde à vue ainsi qu'au moment de la détention, si tant soit que cette personne est déférée. Et les tests existants même permettent de relever les délais de garde à vue qui font partie aussi des garanties juridiques. Donc c'est toute la panoplie autour du procès pénal qui est en train d'être mis sur le tapis pour réfléchir ensemble avec les autorités. Nous saluons l'engagement et la disponibilité, la collaboration du ministère de la Justice et des droits humains qui a accepté s'associer à l'initiative. À la fin de l'assise, nous entendons dans un premier temps, nous avons fait un rapport. Nous entendons consolider ce rapport avec les informations qui vont être recueillies. Nous allons consolider avec la présence de nos collègues de la société civile. Ensuite, dans ce rapport, il y aura des recommandations à formuler. Mais ces recommandations vont se retrouver non seulement dans ce rapport, mais dans un livre blanc qui va servir comme un document de plaidoyer à transmettre aux décideurs, au ministère de la Justice et des droits humains, notamment au ministère de la Sécurité et de la protection civile aussi, qui est aussi un partenaire clé sur notre engagement commun à renforcer la dignité humaine au Togo.
0: Les assises ont été ouvertes par le directeur des affaires pénales et des grâces du ministère de la Justice et des droits de l'homme, Isidore Amoussou Tossa-Kowenyon. Il nous fait ici le point sur les dispositions légales et institutionnelles en rapport avec les garanties juridiques et procédurales des personnes privées de liberté. En d'autres termes, bien sûr, est-ce que les droits des personnes en détention sont respectés au Togo? L'élément de réponse avec Isidore Amoussou Tossa-Kowenyon, micro de Yves de Soule.
11: Le Togo dispose dans sa législation relative au fonctionnement de la justice pénale des tests qui garantissent au profit des personnes poursuivies les droits fondamentaux. Et ces droits fondamentaux sont construits sur la base de ce qu'on appelle les principes directeurs du procès pénal. Donc, lors des procès pénaux, les personnes poursuivies, que ce soit eux-mêmes ou grâce à l'aide de leurs conseils, ils sont en droit de réclamer que leurs droits sont respectés lorsqu'ils estimeraient qu'on ne soit pas dans la situation. Donc, ce qui se passe est que souvent, on a l'impression que les textes ne permettraient pas de protéger les personnes qui sont en maille avec la loi pénale, ce qui n'est pas le cas. Ces assises-là sont l'occasion où nous allons avoir des échanges très francs. Il dit que, regardez, nous avons des textes, mais c'est leur application par nous-mêmes qui fait problème. Alors, si la personne poursuivie se plaint, ce n'est pas à toi raison. Peut-être qu'à juste titre, ces droits sont bafoués le long de la poursuite pénale. Les trois étapes, l'enquête préliminaire, la poursuite et le jugement. Donc, tous les acteurs sont ici, là, où nous allons échanger sur la nécessité, à chaque fois que nous sommes en train de mettre en œuvre une procédure pénale, de veiller à faire respecter les principes directeurs du procès pénal que véhiculent tous les tests en la matière.
12: Et c'est-à-dire que ceux qui sont en détention aujourd'hui au Togo jouissent de leur droit en tant que prisonniers?
11: Bien évidemment, la Constitution, la procédure pénale et d'autres textes garantissent suffisamment. Nous disposons d'un arsenal conséquent et garantissant le respect des droits fondamentaux dans la procédure pénale au Togo.
0: Vous avez tout compris, c'est la fin de cette édition. Merci à vous de nous avoir suivis. Restez scotchés sur la 93.5 Canal FM, la nouvelle génération. J'adore.

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1: 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Il est 13h.
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0: 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Il fait très beau et la nouvelle fiancée de papa me plaît beaucoup. Elle est très jolie et pas tellement plus vieille que moi. Depuis qu'elle est à la maison, papa n'a plus d'un seul cheveu blanc.
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2: D'avancer dans ce cadre pour vraiment les droits des femmes. Oui, mais elle est également revenue sur la situation.

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1: Wie lautet das heutige Sprichwort?
2: Den Kopf halt kühl, die Füße warm. Das macht den besten Doktor arm. Den Kopf halt kühl, die Füße warm. Das macht den besten Doktor arm. Garde la tête froide, les pieds chauds, et tu rendras pauvre le meilleur médecin. Garde la tête froide, les pieds chauds, et tu rendras pauvre le meilleur médecin. Voilà l'explication du proverbe allemand en français. Et nous allons commencer par décortiquer mot à mot, bien le mot principal de cette proverbe allemande. Ok, des Kopf. Des Kopf, c'est la tête. Des Kopf in den Sand stecken. Faire la politique de l'Autriche. Enfin, le deuxième mot, c'est halten. Et ici c'est mis à l'infinitif dans la phrase proverbiale allemande, ça a été conjugué, donc ici c'est à l'infinitif halten qui veut dire tenir, et de là découle l'expression zu jemandem halten, prendre le parti de quelqu'un. Oui, prendre le parti de quelqu'un. Le troisième mot, c'est kühl, frais. Des kühlboxen, la glacière. Ouais. Des fausses pour désigner le pied. Oui. In jemandes Fuß stapel treten. In jemandes Fuß stapel treten. Marcher sur les traces de quelqu'un. Warm, qui désigne le sixième mot de notre proverbe allemand. Warm veut dire chaud. Et de là découle wärmen. Wärmen, le verbe wärmen qui veut dire chauffer. Arm est notre avant-dernier mot qui veut dire pauvre. Et de là on dérive son nom dit Armut, puisque Arm même est un adjectif. Et de là est dérivé son substantif, son nom, qui est dit Armut, pour désigner la pauvreté en français. Donc, en ce moment, on peut dire dit Armutsgrenze. Dit Armutsgrenze. C'est l'expression pour désigner le seuil de la pauvreté. Le seuil de la pauvreté. Et le dernier mot de notre proverbe allemand, c'est Ärmlich. Ärmlich veut dire misérable. Voilà, c'est tout pour aujourd'hui.
0: Donc, Olivier, das war das Sprichwort der Woche. 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
0: Olivier?
2: Yeah.
0: Je bois à ta réussite. 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
2: Ich trinke auf deinen Erfolg. Ich trinke auf deinen Erfolg. Jeanne,
0: oui?
2: Comment dit-on en allemand? Dis-moi où est la glacière. Dis-moi où est la glacière.
0: Sag mal, wo ist der Kühlbox? Sag mal, wo ist der Kühlbox? Das war, wie sagt man auf Deutsch?
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7: Okay.

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1: English USA vous présente African Voices in Conversation. Des conversations en anglais qui ont attrait à la vie quotidienne au Sénégal. Bala est le tailleur le plus populaire de son quartier. Aujourd'hui, sa cliente et cousine, Rama, lui rend visite. Nous allons écouter cet entretien plutôt tendu. Vous répondrez par vrai ou faux, true or false, à ces énoncés. 1. Rama voulait une jupe. 2. Le boubou est pour la belle-mère de Rama. Vous allez maintenant répondre à ces trois questions. 1. Est-ce que Bala a tenu sa promesse? 2. Pour qui sont les boubous selon Bala? 3. Est-ce que Bala a déjà fait le boubou pour Rama? Vous entendrez comment exprimer un choix avec « I'd like to ». Vous entendrez comment se plaindre en utilisant l'expression « n'est-ce pas » en anglais? Nous allons écouter cet entretien plutôt tendu.
2: Hello, Bala. I want you to show me all your styles. Have you got catalogs? Let me see them.
3: Right away. My customers are all kings and queens in this shop.
2: Oh, Bala, stop it. You haven't finished my dress, have you?
3: I'm at the service of my royal clients. I do things the way they want it.
2: What is this? Is this a dress or a skirt? It looks like a child's dress.
3: It's not. It's a young girl's mini dress with beads and a scarf.
2: How lovely. It's very nice. I'd like you to make me a dress like this with flashing beads and colorful embroidery.
3: Like a rainbow. Is it going to be for you or for your daughter?
2: For me. I have no daughter and my son is only 2 years old. I am still young.
3: Don't get angry now, Rama. I'm gonna make it.
2: Before I forget, where is the boubou I asked you to make last week?
3: Rama, you've got so many fabrics here. You always change your mind, don't you?
2: I told you to make a boubou from the wax fabric I brought last week. You didn't keep your promise, did you?
3: 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It's for your old grandmother, right?
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Non, pour un ami, non, moi. Petit ciao, mais pas tout, mon ami, non.

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2: 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Donc, c'est de la fête. Donc, Dodo, Tamira, Letoka. Donc, on a un message à quelqu'un. Un
0: message à quelqu'un, bye bye.
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0: Donc, oui, à Soumi, que les gens, Zoroba, B et Dufio. Zoroba, ton, donc, on a mis un pata quelqu'un. Il y a gendarmerie. CV, Joseph, tout bien avec CV. Il y a assistant ou agent ou pas de dot ou pas de nous, mais pas de gagner. Zéro bâton, elle est là. La mort, mais tout bien dans les canaux FM, c'est moi. Ma porte, je suis venu dans la bâton.

0: Victoria, le restaurant Victoria, à Guacho, à Neoto, et puis pour la vidéo, Colonel, elle est au web, il va voir, à son ami, c'est Gamelo, Bagadé, et moi, ah, mais vas-tu toi, Dena, mi ado Genam là. Allo, bonsoir, maman, et bien,
1: Maman,
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1: un
0: on va bidi d'eau.
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3: Il est 18h.

0: mesdames et messieurs, le journal, les titres. La sage-femme, célébrée mardi 5 mai par le monde entier. Une sage-femme est, dans le domaine professionnel de la santé, une personne qui accompagne la femme enceinte avant, pendant et après l'accouchement. Dodi Yelou, sage-femme et trésorière agente de l'association des sages-femmes du Togo à Safeto, à suivre dans ce journal. Les acteurs de la chaîne pénale sur l'état des lieux des garanties juridiques et procédurales des personnes privées de liberté au Togo participent à une assise nationale. C'est dans le cadre du projet Initiative de prévention de la torture et des mauvais traitements au Togo, porté par le CACIT. Nous en parlerons bien sûr dans ce journal. Mesdames et messieurs, merci pour votre fidélité, s'il vous plaît. Voici le journal.
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0: Tout d'abord, le Togo perd l'une de ses plus grandes figures de la chefferie traditionnelle. Ewe Fiaga, Togui Agokoli IV, chef canton de Notch, et président du Conseil national des chefs traditionnels du Togo, a tiré sa révérence à l'âge de 86 ans. L'annonce du décès a été faite selon la tradition ancestrale du peuple Ewe au son du tam-tam parlant, ce mode de communication millénaire qui, dans la culture éveillée, annonce les nouvelles les plus solennelles. Les obsèques sont prévues le 22 mai prochain. Le nom Agokoli résonne bien au-delà de Notcha. Il renvoie aux grands exodes du peuple éveillé depuis cette nouvelle ville de la préfecture du Raho vers d'autres horizons. Une fuite organisée selon la tradition après que les habitants eurent fait écrouler une partie de la grande muraille qui encerclait le royaume. Les vestiges de cette muraille sont devenus un site touristique majeur et sanctuaire, lieu de pèlerinage chaque année lors de la fête Agbogbozan, la fête traditionnelle des Évés au berceau du peuple Évé à Notcha.
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0: Je vous le dis en titre, 5 mai, la journée internationale de la sage-femme, placée cette année sous le thème « Plus de sage-femmes pour mères et les nouveaux-nés en vie au Togo ». Cette journée est une occasion de mettre en lumière le rôle crucial que jouent ces professionnels dans la santé maternelle et néonatale, tout en attirant l'attention sur le besoin urgent de renforcer leur effectif. Au Togo, l'association des sages-femmes du Togo à Safeto marque cette journée par une campagne de dons de sang organisée en son sein pour l'association. Cette activité s'inscrit dans une dynamique de mobilisation de poches de sang afin de répondre aux urgences liées aux accouchements et contribuer à sauver la vie des mères et de leurs nouveau-nés. Dodi Yelou, sage-femme et trésorière agente au sein de l'association à Safeto.
3: Donner ce sang, c'est sauver une vie quelque part. Étant donné que nous manipulons les sangs, donc nous voulons cette année donner le sang pour sauver la vie. Parce que ces derniers temps, nous avons beaucoup d'affluence. Beaucoup d'enfants dans nos hôpitaux pour les accouchements. Même actuellement au CHU, il y a plus de lits, il y a beaucoup d'accouchements. 30 accouchements par une nuit, c'est beaucoup. Donc on veut sauver des vies en donnant ces sangs. Le thème de cette année, nous savons que l'État a déjà cette idée, c'est pourquoi il y a de cela 5 ans, ils ont créé les écoles dans toutes les régions. Donc, c'est pour qu'il y ait plus de sages-femmes pour satisfaire la population. Malgré ça, il y a les hôpitaux qui se créent de jour en jour. Il y a plus de cliniques et ça veut dire que chaque fois, nous avons besoin plus de sages-femmes pour être plus proche de la population. Donc, ce qui fait qu'il y a toujours manque. De jour en jour, les problèmes ne font que s'empirer. Mais avec le temps, nous allons régler ces problèmes. Le gouvernement aussi écoute nos voix. Ils font beaucoup d'efforts pour que ça puisse s'améliorer.
0: À travers cette journée, les sages-femmes appellent les autorités à prêter une oreille attentive à leurs doléances afin de leur permettre de mieux servir les populations, en particulier les mères, et de sauver davantage de vies. Ayoko Sativi, sage-femme et membre de l'association à Safeto.
4: Les difficultés, je dirais qu'il y a une insuffisance de personnel. Quand on voit dans nos formations sanitaires, il y a peu de sages-femmes pour les femmes qui viennent bénéficier de nos prestations. Et aussi, les inconvénients.

0: incompréhension des fois entre nous et les populations que nous desservons. Donc, au cours de nos causeries, nous discutons de tous ces thèmes afin qu'on puisse se comprendre. Parce que tout compte fait, nous sommes des partenaires. La femme a besoin de la sage-femme à un moment donné de sa vie. Et la sage-femme aussi, dans sa profession, doit s'occuper de ces femmes qui viennent à elle. Nous voulons que le gouvernement recrute encore plus de sages-femmes pour que les populations soient plus à l'aise quand ils viennent pour leurs besoins, leurs problèmes de santé.
1: Les femmes entrepreneurs du numérique en atelier régional à Lomé pour booster leur leadership. Depuis mercredi 6 mai, la capitale togolaise abrite donc un atelier régional de dojo dédié aux femmes entrepreneurs évoluant dans le numérique, le secteur numérique bien sûr. Cette rencontre qui se tient à Lomé vise à renforcer les capacités et à promouvoir l'autonomisation des femmes dans un domaine clé de l'économie moderne. Organisée par le gouvernement togolais à travers le ministère délégué chargé du commerce et du contrôle de la qualité, cet événement bénéficie du soutien précieux de l'ONU Commerce et de la Chambre de Commerce et d'Industrie du Togo, CCI Togo. Ce partenariat témoigne de l'importance accordée à l'inclusion numérique et à l'entrepreneuriat féminin comme levier de développement durable. Nous écoutons Kofi Vignon-Messan, directeur de cabinet, représentant le ministre délégué chargé du commerce et du contrôle de la qualité.
2: Le monde d'aujourd'hui porte la marque d'une transformation profonde portée par le numérique qui redéfinit les modèles économiques, les chaînes de valeur et les opportunités de création de richesses. Notre continent, l'Afrique, ne peut être en marge de cette dynamique. En effet, le numérique constitue une opportunité historique pour les entreprises africaines et un puissant levier d'innovation permettant l'émergence de nouveaux modèles économiques dans les secteurs variés tels que le e-commerce, l'agritech, le health tech ou encore la fintech. Il permet sans nul doute de lever les barrières géographiques traditionnelles, de réduire les coûts opérationnels et de renforcer la compétitivité des entreprises, qu'elles soient petites, moyennes ou grandes. À cet effet, j'estime que l'essor du numérique ouvre également de nouvelles perspectives de développement en facilitant les transactions, notamment transfrontalières, et en contribuant à l'intégration économique régionale régulièrement dans le cadre de la zone de libre-échange continentale.
1: À l'instant, Kofi Vignon-Messan, directeur de cabinet, représentant le ministre délégué chargé du commerce et du contrôle de la qualité. Cet atelier régional s'inscrit dans une dynamique plus large de valorisation du potentiel féminin en Afrique de l'Ouest et constitue une étape clé pour faire du Togo un hub régional de l'entrepreneuriat numérique féminin. Madame Cécile Barrère-El-Chami, chargée de la branche du commerce électronique et de l'économie numérique, CNUCED, parle des efforts du Togo sur le sujet.
3: Je tiens d'ailleurs à souligner que l'engagement du Togo dans ce domaine n'est pas nouveau. Il est le fruit d'une collaboration de longue date avec la CNUCED sur les enjeux du commerce électronique. C'est une relation de confiance que j'ai eu le privilège de nourrir depuis des années, côté de mon cher collègue Rachid Darago. Travailler avec lui sur ces sujets est un plaisir renouvelé et je salue sa détermination pleinement alignée avec la volonté des autorités togolaises de faire du numérique un levier majeur de croissance. Les chiffres parlent d'eux-mêmes. Une participation égale des femmes à l'économie numérique pourrait ajouter jusqu'à 280 milliards de dollars au PIB de la région d'ici 2030, soit environ 10% du PIB du continent selon le HMS. Cela permettra de générer des emplois, l'innovation, un meilleur accès aux services. Mesdames, vous n'êtes pas seulement des entrepreneurs, vous êtes des actrices du changement pour vos communautés et pour la région. Pour la CNUCED, l'inclusion des femmes dans l'économie numérique n'est pas une simple question d'équité, c'est un impératif économique. C'est la raison fondamentale de notre présence ici et plus largement des activités organisées au travers du programme E-Trade for Women. Ce que l'on peut dire aujourd'hui est que l'environnement évolue en votre faveur. La zone de libre-échange continentale africaine ouvre des perspectives concrètes d'accès à de nouveaux marchés à l'échelle continentale. Les politiques nationales et régionales soutiennent de plus en plus le développement du numérique.
1: Pendant ces deux jours, les participantes venues de plusieurs pays de la sous-région prennent part à des panels, des ateliers pratiques et des sessions de networking. Yacine Sarr, l'une des participantes, s'est confiée à nous.
4: Je viens du Sénégal et je suis entrepreneur tech, manager et fondatrice de la plateforme e-santé, qui facilite l'accès aux soins de la population au Sénégal. Alors, je dirais que cet atelier e-traite for women est une expérience extrêmement enrichissante. Ça nous permet de prendre du recul, en tout cas, sur la croissance de nos startups, de mieux structurer nos stratégies digitales. Et avec cet atelier, je me rends compte également que on manque pas de femmes dans le numérique, mais on manque simplement d'opportunités pour accélérer notre croissance. Et ces initiatives comme e-traite for women participent concrètement à accélérer ça.
5: Le numérique en Afrique de l'Ouest,
4: C'est pas facile. On en parlait tout à l'heure. Quand je regarde dans le rétroviseur et tout le parcours que j'ai fait, ça n'a pas été facile. On s'est retrouvé des fois une seule femme dans une classe, 10 femmes à l'université. Et dans nos formations, dans des programmes, on est souvent seul, on est souvent en minorité. Mais on se bat quand même. On se bat parce qu'il y a beaucoup d'initiatives qui nous encadrent. On se bat pour s'imposer. Et il faut noter également que il faut faire le double de ce que les hommes font pour nous maintenir et nous imposer dans l'écosystème numérique. Il faut embrasser la série scientifique, faire la tech, c'est impératif. Moi, par exemple, à titre d'exemple, je viens dans une famille 100% littéraire, mais je ne voulais pas ça. J'avais des aptitudes en littérature, mais je voulais faire autre chose. Et aujourd'hui, je me rends compte que j'ai fait le bon choix.
1: Le web magazine Equinamag, en collaboration avec la délégation de l'Union européenne au Togo, a réuni une cinquantaine de femmes issues des médias, de l'entrepreneuriat, de la société civile et des institutions publiques autour des enjeux liés aux droits des femmes dans l'univers numérique. Dans un cadre d'échange et de réflexion, les participantes ont croisé leur expérience et leur regard sur la question. Dans les discussions, elles ont évoqué les opportunités qu'offre le numérique, mais aussi les difficultés persistantes. Elles ont notamment insisté sur les violences faites aux femmes dans l'espace numérique, mais aussi la violence faite aux femmes dans l'espace numérique, mais aussi, bien sûr, la nécessité de renforcer leur capacité à s'affirmer et à occuper pleinement cet environnement digital. Hélène Doubidi, fondatrice d'Equinamag.
6: Ce mardi 5 mai 2026, Equinamag, le tout premier web magazine féministe au Togo, a organisé un événement que nous dénommons un cercle ouvert entre femmes leaders avec l'appui de la délégation de l'Union européenne au Togo. Alors pourquoi nous avons initié cette activité? On a constaté qu'aujourd'hui le numérique offre beaucoup d'opportunités aux femmes, mais également avec le numérique émergent de nouvelles formes de violences faites aux femmes, notamment la fracture numérique, le harcèlement, la sextorsion, entre autres. Et donc on a voulu ensemble, en femmes leaders, débattre de ces questions et aussi réfléchir sur les opportunités que le digital peut nous offrir en tant que femmes. Vous avez vu, c'est une rencontre très réussie et on a des femmes leaders de différents secteurs. Les femmes leaders venant du monde des médias, venant des institutions, venant de la société civile, etc. Et on s'est réunis et les débats étaient intéressants. Les femmes ont eu à participer activement et j'en suis très fière d'ailleurs, de même que toute mon équipe. Et donc on peut dire que cette activité a permis de renforcer le leadership digital des femmes.
1: À l'issue des travaux, des recommandations ont été formulées pour renforcer la protection des femmes dans l'espace numérique et promouvoir une véritable égalité de genre. Une initiative qui s'inscrit dans la dynamique de renforcement des capacités des femmes en vue de leur participation active au développement, notamment à travers le numérique. Nous restons toujours avec Hélène Doubidi.
6: Nos attentes, c'est que après cette rencontre, au-delà des débats, que des projets se créent, que des initiatives entre femmes se créent encore davantage. Le changement que nous voulons, c'est d'avoir un monde numérique où il n'y a pas de violence faite aux femmes. En regroupant les femmes de différents secteurs, comme je l'ai dit, c'est qu'il y ait un réseautage entre ces femmes-là, que ces femmes s'échangent de contacts et que ces femmes travaillent ensemble.
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1: Le CACIT organise une assise nationale avec les acteurs de la chaîne pénale sur l'état des lieux des garanties juridiques et procédurales des personnes privées de liberté au Togo dans la mise en œuvre donc de son projet intitulé Initiative de prévention de la torture et des mauvais traitements au Togo. Le collectif des associations contre l'impunité CACIT a organisé à son siège à Lomé une consultation nationale multi-acteurs sur les conditions de détention et les garanties juridiques des personnes privées de liberté. Il s'agit pendant cette assise de 2 jours d'identifier, d'explorer collectivement les enjeux, partager les pratiques et envisager des solutions concertées sur le cadre légal et institutionnel en lien avec les garanties juridiques et procédurales des personnes privées de liberté au Togo. L'assise a pour but majeur de favoriser la mise à disposition d'un rapport d'analyse consolidé sur les conditions de détention et les garanties juridiques fondamentales au Togo. Les travaux de l'assise ont débuté hier et prendront fin ce jour avec une proposition d'un livre blanc qui sera élaboré par le CACIT en vue d'un plaidoyer auprès des autorités togolaises pour l'amélioration des conditions de détention des personnes privées de liberté au Togo. Ghislain Nyakou, directeur exécutif du CACIT, qu'on écoute sur les réelles motivations de cette assise.
8: Qu'est-ce qu'il faut faire pour que on puisse garantir la dignité humaine aux personnes privées de liberté à la prison, mais aussi au moment des gardes à vue? Parce que quand on parle des garanties juridiques fondamentales, quand on parle du procès pénal, ça commence depuis l'arrestation jusqu'à la détention. Et donc, depuis l'arrestation de la personne, depuis le moment où cette personne est appréhendée ou interpellée, les garanties liées à un procès équitable doivent être respectées dans le milieu de garde à vue, prévenir la torture, les mauvais traitements, assurer que la personne est contre un procès contradictoire et garantir sa dignité humaine. Tout ça doit être pris en compte à la fois au moment de garde à vue ainsi qu'au moment de la détention, si tant soit que cette personne est déférée. Et les tests existants même permettent de relever les délais de garde à vue qui font partie aussi des garanties juridiques. Donc c'est toute la panoplie autour du procès pénal qui est en train d'être mis sur le tapis pour réfléchir ensemble avec les autorités. Nous saluons l'engagement et la disponibilité, la collaboration du ministère de la Justice et des droits humains qui a accepté s'associer à l'initiative. À la fin de l'assise, nous entendons dans un premier temps, nous avons fait un rapport. Nous entendons consolider ce rapport avec les informations qui vont être recueillies. Nous allons consolider avec la présence de nos collègues de la société civile. Ensuite, dans ce rapport, il y aura des recommandations à formuler. Mais ces recommandations vont se retrouver non seulement dans ce rapport, mais dans un livre blanc qui va servir comme un document de plaidoyer à transmettre aux décideurs, au ministère de la Justice et des droits humains, notamment au ministère de la Sécurité et de la protection civile aussi, qui est aussi un partenaire clé sur notre engagement commun à renforcer la dignité humaine au Togo.
1: Les assises ont été ouvertes par le directeur des affaires pénales et des grâces du ministère de la Justice et des droits de l'homme, Isidore Amoussou Tossa Kowenyon. Il nous fait ici le point sur les dispositions légales et institutionnelles en rapport avec les garanties juridiques et procédurales des personnes privées de liberté. En d'autres termes, bien sûr, est-ce que les droits des personnes en détention sont respectés au Togo? L'élément de réponse avec Isidore Amoussou Tossa Kowenyon, micro de Yves Dossoule.
9: Le Togo dispose dans sa législation relative au fonctionnement de la justice pénale des tests qui garantissent au profit des personnes poursuivies les droits fondamentaux. Et ces droits fondamentaux sont construits sur la base de ce qu'on appelle les principes directeurs du procès pénal. Donc, lors des procès pénaux, eh bien, les personnes poursuivies, que ce soit eux-mêmes ou grâce à l'aide de leurs conseils, ils sont en droit de réclamer que leurs droits sont respectés lorsqu'ils estimeraient qu'on ne soit pas dans la situation. Donc, ce qui se passe est que souvent, on a l'impression que les textes ne permettraient pas de protéger les personnes qui sont en maille avec la loi pénale, ce qui n'est pas le cas. Ces assises-là sont l'occasion où nous allons avoir des échanges très francs. Il dit que, regardez, nous avons des textes, mais c'est leur application par nous-mêmes qui fait problème. Alors, si la personne poursuivie se plaint, ce n'est pas à toi raison. Peut-être qu'à juste titre, ces droits sont bafoué hein, le long de la poursuite pénale. Les trois étapes, l'enquête préliminaire, la poursuite et le jugement. Donc, tous les acteurs sont ici, là, où nous allons échanger sur la nécessité à chaque fois que nous sommes en train de mettre en œuvre une procédure pénale, de veiller à faire respecter les principes directeurs du procès pénal que véhiculent tous les tests en la matière.
10: Et c'est-à-dire que ceux qui sont en détention aujourd'hui au Togo jouissent hein, de leur droit en tant que prisonniers?
9: Bien évidemment, la Constitution, la procédure pénale et d'autres textes garantissent suffisamment. Nous disposons d'un arsenal conséquent garantissant le respect des droits fondamentaux dans la procédure pénale au Togo.
1: Vous avez tout compris, c'est la fin de cette édition. Merci à vous de nous avoir suivis. Restez scotchés sur la 93.5 Canal FM, la nouvelle génération. J'adore.

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Donc sur ce, c'est le moment d'enterrer toutes les mécontenteries, les reines, les citrins. Bon, tout ce qui est malsain, qui est caché dans la cœur, c'est le moment de la jeter, Yahweh. 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gars qui voulaient m'y avoir c'est drôle qu'est-ce ce secret ils ont fait où fait où secret fait où secret.

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C'est à dire que vous venez de me dire quoi? Et quoi? Il y a un peu de et là, vous êtes supposé. Vous êtes supposé. Mais vous avez lavé les vivis quoi? Vous avez la fufi. Et quoi? Bien. Donc, les supposés, vous avez fait quoi? Mais ça, nous, mais ça, Jani, et nous, j'ai un beau. Bah, avec un Jim Jurabek, bien. 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

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Menteur, Maridi et moi. Et ouais. Et là, me réveille mon fils et moi, Maridi et Diné. Fou, venez, vous avez fait un peu de temps. Et vous avez fait Abarafi, Abloto, Ablate. Et ouais, Ablate. Et les étés, et là, vous avez fait un peu de 19h, et tant moi. 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

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Mais on va voir que nous avons fait un peu de temps. Et nous avons fait un peu de temps. 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
1: 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Elle a déjà quoi elle a dit radio ni gris de quoi. Elle a trop yom ça ni pas dit ça. Mais d'après le collège men. Collège men c'est sûr.

0: Mais elle est faible, donc il y avait problème et moi.
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1: 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Faux fleur. C'est quand même ça, mais elle est pour nous, mais quoi. À ce jour, elle est pas ça, nous mener. Nous, comme tu. Et nous, nous, nous. Amélie va bien la couleur, Jimmy. Allô.
3: Allô, Vintano. Frédéric Sobekondendi.
1: Frédéric.
3: Oui, Sobekondendi.
1: Ah, et toi, tu veux vivre.
3: Nous, venez d'Afi à Imoluto.
1: Et c'est Mlo.
3: Il y a que des bons, des gens qui ont des blés, des blés qui ont des blés. Des vies qui ont des blés, des gens qui ont des blés, des bébés qui ont des blés, des bébés qui ont des blés. Des bébés qui ont des blés.
1: Elle est chaude,
3: et moi, et qui n'a pas de l'eau. Ah, c'est même pas de l'eau. Quand tu as fait d'affilé, gagne bien à quel du tout. À soi, monsieur spécial, n'a pas de l'eau. N'a pas de l'eau. Tu as donné un roi par la chine.
1: Toi,
3: après bonne émission.
1: Moudapo,
3: tu as fait notre chalot.
1: 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Amérique va avec la couleur de Minam. Allo.
0: Allo.
1: Bob, ça, non, mais où?
0: Laissez-moi vous voir.
1: Ah, merde, pour me dire, et toi, tu veux vous voir?
0: Ah, vous savez, écoutez.
1: Eh, Belgique, moi. Nous, quand y est?
0: Bernadette.
1: Bernadette. Bernadette, Eva le Belgique. Donc à bébé. Et vous n'avez pas le fond de la vie. Et bien, la clé, je vais nommer.
0: Ma clé, je vais nommer.
1: Comment toi?
0: Elle est au forum. Ah,
1: mais elle a d'accord, mais oui.
0: Et bien, nous, d'accord, ma voix, on a d'accord.
1: Ah, on me le remercie, ma ne remercie. Et on remercie.
0: Oh, et à monsieur, non.
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0: Du courage.
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1: Nous connaissons.
0: Nous connaissons Yao.
1: 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Et vous m'avez dit quoi?
0: Et vous quoi? Et il y a un ton mi diablo.
1: Toi.
0: Et vous quoi? Politique, Bovito, doit filer, on avait anti-drogue. On avait, on a deux sections de que. On a dit ça, tout ghetto, mais on a un ghetto pour la visiter. Ouais, là nous rendons visite dans le ghetto, qui au moins.
1: Et j'ai un ami là.
0: Un ghetto, mais toi, tu n'as rien à les soins, il n'y a que les blancs à Zizoto, il n'y a pas de soins. Nous, on a échauffement, les caca, il va m'en aller. Donc, ami, de quoi aller? Adonafio, Abinadi. Anti-droga, nous, en section, de que là, nous disons ça, là, nous identifions ghetto. Alors, là, vous avez section ghetto. Mais, au moins, nous avons chambre de Kadeka, nous les rendons visite, non, pour avoir un ghetto à la divide pour toi.
1: Yo, m'dakoulo!
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5: 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l'émir en colère, si je dois, on a des filles de moi dit, et me dévier, soit tout moi dit. Et bien, il n'y a pas à dire, même Babidio, et bien, tout le monde, Claudine, va mourir, non, non, non. Et là, Claudine.
1: Mouda, Paulo, et toi, tu es bien, comment?
5: Frédéric, quand j'ai dit.
1: Ah ah, Frédéric, il est trop à moi.
5: Et moi.
1: Mouda, Paulo.
5: Mouda, Paulo, tiens, l'eau.
1: Eh hey, ouais, ça c'est interdit, quoi, ça c'est interdit. Puis nous quand t'es belle, lave ton mot. C'est ça pourquoi on a dit que c'est interdit. Eh ben lave toutes nos vues et lave ouais erreur. Nous quand t'es au mon banawa n'est pas où. Oh, Claudie mais n'aime là. Maman dame là nous mis deux qu'on aime l'eau.

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0: Elle est caca, tu gardes comme me. Elle a mis le savé, collègue, mais de bonhomme l'eau. Gilbert, de bonhomme. Allô?
1: Allô?
0: Bob son homme l'eau.
1: Bonsoir, Zano.
0: Et toi, ne veux pas moi?
1: Ni à monsieur, nous cafons moi.
0: Gilbert, toi?
1: Madame?
0: Le gars, un amour.
1: Oh, y'a un homme, Bena, hé.
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1: c'est
0: bon. Et là, quoi, Jimmy? Quoi, Jimmy, non?
1: Ben, ma trompe, Jimmy.
0: Clom, c'est vrai.
1: M'dis là, d'accord.
0: M'hom, l'eau.
1: M'd'accord, caca. Et là, on m'entend.
0: Et n'y a pas de me guébé, là, quoi?
1: Radio, je suis abonné. Ma jopé, le matin, tombe, non?
0: Et bien, non. 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
2: Gilbert,
0: ah, et toi, tu as vu où est-ce que
2: tu es?
0: Et dans le vieux tour? Et faut que tu
2: aies?
0: Ah, on est devenu. Moi, je suis venu. Pour nous, je Clom, c'est vrai.
2: Je suis venu.
0: Clom.
2: Et toi, Nicolas, on est venu.
0: Amga? Oh.
2: Bonsoir. Je suis Le gouvernement, c'est David. Le nom de Dieu. 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Il est au pédicant. On me le peut.
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Alain Blaise. Oh, Alain Blaise. Alain Blessing. Mais à vous, il y a un peu de temps. Oh, comme là. Clé du mec, clé du

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Bloque pas la chanson. Je ne veux même pas écouter le reste. Le gars, il a toi, a dit, pour ta voix, qu'on a me rau. On te dit, a habit, ta voix, qu'on a me la suite, ça va donner quoi? Je dis, on vous a forcé de chanter. C'est vrai, on va commencer par arrêter les arrangeurs même. Parce qu'ils sont complices. Eh bien, là, Diaha, elle a son conseil à Amédé, elle a Diaha, elle a son conseil à Amédé, elle va t'en dire à Hakobé, et ta mère, qu'on a pas, on t'a dit, n'est-ce que ta mère, qu'on a oublié, et là, n'a ni quoi, et François, elle a Diaha, ya. Et ta mère, qu'on a, mais ta mère, qu'on a, mais ta mère, qu'on a, nous, quoi, pas, on t'a l'eau. Toi-même, tu vas rester comme ça. 50 ans, 60 ans, 70 ans. Et puis, elle a eu, maman a vu, on a vu, on a vu, elle a son micro, elle a vu, on a vu, on a vu, et puis toi-même, tu serais content. Non, disons-nous la vérité. Non, ce n'est pas bien, c'est bien. Chantez bien, mon ami. Chantez bien. On vous dit de chanter là. On ne vous force pas de chanter. Si vous n'avez pas rien à dire, calmez-vous. Les gens vont chanter et on va écouter. C'est quoi? Et ta me kunam, et ta me kunam, et romiri. Chef de la case pour un temps, on va masser. Hé, nous m'y a dit, vous voulez me chantez bien. J'ai dit, vous qui chantez mal, mal là, j'ai vos listes, je vais circuler dans vos maisons. Le studio dans lequel vous faites les chansons. Je vais vous fesser. On va commencer par vous fesser là-bas. Vous allez sentir. À cause de Nukata. Et ta me kunam. Ma ba simge. Pour rentrer dans la chef d'orchestre.

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Donc il faut toujours espérer et il faut toujours redoubler d'efforts. C'est ça qu'on appelle chanson. Et voilà. Et bien là, j'ai dit quoi? J'ai dit quoi? J'ai dit quoi? J'ai dit quoi? Elle a relu l'ouïe à gourmi. Elle a son ouïe au sofa d'angba à mérive à gourmi. Mais chanter pour chanter là, il faut que on a qu'à éradiquer ça. Donc, mais tant que mes enfants ont mis pour nous mes enfants, et bien là, j'ai dit quoi? 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Yahweh. Donc, chef d'orchestre, moujou mea wa baptiste. Mea baptiste.

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1: 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Maintenant quel est le problème? Directeur il est groupé e fa po rivia e wo équipe school men. 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Un enfant qui a l'âge de 16 ans. Troisième befi. 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Donc. Efa detecte be. Isto au nombre de 12. C'est comme ça. Ene bo mo kwa. 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Revue, mélangé avec les filles. Donc, eux, tous là, ils ont des copines. Donc, c'est ça qui a fait que ils ont tous rabaissé. Que, évaluation, toute la classe, 3e A et 3e B, personne n'a réussi. Personne n'a eu la moyenne. Donc, brobe la yobe, j'ai la fa. Et là, ça, y'a ça dans le bête, là, au bain, vous m'avez donné des feuilles, les wawa. Mais dans la mer, les qu'est là-haut. Et là, corriger le feu. Donc, et bro, de vie à moufa, quoi, j'ai là-haut. Et y'a que j'ai là, et ça dans le bain, moi, peiné des feuilles, ou ce que l'humain, moi. Donc, ce que l'humain fait, fia, des feuilles, t'as les mains à sous ça. Et y'a comme dit, mais y'a que j'ai à bouer tari. 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Puisque, qui parle de Azizo, parle d'alcool. Et quoi bien? Que de vous l'aimer Azizo, quoi la n'yabé l'aimer alcool, tcha? Et l'aimer alcool, quoi la n'yabé l'aimer Azizo? 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C'est que quand tu prends le cas des artistes, Ce qui s'adonne trop à ces gens-là, nul n'a réussi. Et quoi bien? Donc, à vous de courir à vous, non? C'est que, on n'a qu'à s'entraider, sinon, trop c'est trop. Et là, quoi, maman, il m'a lu tes soeurs, n'a pas? Amélie, tes soeurs, n'a pas? À ces gens-là, n'a pas? 90, 86, 35, 35. 91, 36, 63, 75. Nous savons quoi ils sont devenus vieux les mecs à ce sol. 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
2: eh allô Yvan
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1: to
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2: Je pour nous qui vivent. Et les gens qui vont.
1: TikTok
2: qui parent
1: TikTok qui veut que soit.
2: Eh, on n'a pas vu, ma pas vu. Monsieur, on les deux, comme Gladys et Gladys, Gladys. Bêtises, c'est des bêtises. Hein?
1: Fufre, le comme là, on est là, Dieu de vous, mais t'as beau.
2: TikTok quand il est abonné vini il y a des vieux oui au bon avis papa on s'est quitté ni en s'quitté on a quand même une bonne yaro mais yolo oh je pense qu'on a une bonne
1: donc mais là sur TikTok jour de vieux quoi
2: TikTok il est monté à l'église c'est juste sur Facebook t'abonnes les vieux
1: toi
2: c'est juste sur Facebook t'abonnes les vieux
1: d'accord
2: mais qui n'a rien ah mais les gens ils n'ont rien il faut que ministre vienne et prévienne et police sort. Et là, nos brigades qui sont là, de ça. Oh là, ils ne coupent pas des champs. On va sensibiliser des vieux. On va faire pour des vieux. Chaque matin, si possible. On va faire des vieux. Mais non. Moi, je veux des vieux. Toffi, tiens les fonds. Toffi, toffi. Et je veux des vieux. Toffi, les populaires.
1: Ok.
2: Et qui n'y a pas?
1: Mais d'accord, où l'eau?
2: On t'a dit, non, tiens.
1: Eh, bye bye.
2: Eh, les amis.
1: Mais avec Fofobé, et là, la police, et là, ils s'assoulument. Et là, quand on peut être vieux, là, ouais, sensibilisation. Et vous voyez, le cas est bien bon. Nous avons une question. Quand on est noir, il a fait nos mains à Jésus, il a fait une équipe de 12.
3: Don't play monkey today.
1: Oh!
3: Don't play silly boy.
1: Ah! Bientôt 11 mai. C'est encore grave. Les enfants n'ont rien compris. Depuis que nous avons eu un peu de temps, nous avons eu un peu de temps. Nous avons eu un peu de temps. Et combien?

toi qui es dans les écoutes. C'est que c'est dû à quoi? Les mineurs qui s'adonnent à ça dès maintenant, c'est dû à quoi? Et comment est-ce qu'on peut remédier ça? Sans violence, bien sûr. 90-86-35-35 91-36-63-75.

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2: 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Et si vous voulez, on a, pour l'osoi, mineur, allonqué, allo, des violas, va trop bler, nous, tu. Non, vous m'y on a léo, à nos pompons, à nos trop, c'est-à-dire, à ton, yo, à me souboba, à homme, quoi. Vous souvenez, on avait là, on y a, sinon, on vole, soit j'avais côté, allo, noir, quoi, pauvre, yo, il faut noir. Et bon, c'est fini. 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
0: Donc, avant, c'était gauche, il n'y a pas ça.
1: Il n'y a pas ça.
0: Maintenant, comme c'est droite. Mais le droite n'a pas dit que agisoyez-vous.
1: À droite, là, c'est parce que ça a pris avec les bois.
0: Hein?
1: Mais gauche ne prend pas le bois.
0: Ah bon?
1: Donc, on a pas droit avec les enfants, là.
0: Mm-hmm.
1: On n'a pas contrôlé là-bas.
0: Ok.
1: Sinon, les enfants sont devenus gapobobolés.
0: Mignon.
1: Il y a son amigant et bloqué droit avec les enfants de Gola. On ne voit rien. Sinon,
0: l'école
1: est finie.
0: Allô?
1: Allô?
0: Oui?
1: Il y a toi, il y a des virés.
0: Le camélé rigolo.
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3: Droit d'enfant. Ah, tonton Lizano.
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0: 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Mon la femme à Zizore. Droit de la femme, vous revenez, vous la femme à Bourre. Aïe.
3: Et moi.
0: Aïe.
3: Ne dis bléa. Et bléna au Gila et l'eau. Bonnet, moi, il y en a public. Il y a des coucou public qui n'est pas ça. C'est que Flamion, vous vous faites, mais mieux bon à merde. On est pas ça, va vite, tu crées, c'était quoi?
0: Toi.
3: Hey Zane.
0: Qu'est-ce que tu as dit, Tomé? Je suis pas là.
3: Yo.
4: Ganja, ganja.
0: Ah oh, Fofler, Fofler. Tafi, Tafi. Amélie, tu vas venir là, j'ai l'air de me. Allô?
5: Allô?
0: Bonsoir, Namlo.
5: Allô?
0: Allô?
5: Allô?
0: Ah oh, Radio Mlemi, avec vous.
5: Allô?
0: Allô? Mire, Google Radio Mlemi, avec vous. Elle a dit Radio, pour elle a dit, elle a dit,

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Puisque le dernier phrase a dit, viens, baptisons la cité. Le chrétien me voit, mais il y a un baptisé.

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Mesdames, messieurs, bonsoir et bienvenue dans la discothèque sur Canal FM. J'espère que vous allez bien et que vous passez bien le week-end. C'est samedi. Samedi, on se retrouve ici pour savourer de la bonne musique, la musique comme vous l'aimez.

Un coucou spécial à vous toutes et à vous tous qui écoutez cette émission tous les samedis à partir de 21h sur Canal FM. On démarre comme ça avec ce titre de Taïk, c'est lui.

Bonsoir à vous toutes et à vous tous qui nous écoutez ce soir sur Canal FM. Andrada, cette chanson de Koffi Olomide est sortie en 1995 sur l'album V12.

Vous aurez l'occasion de saluer vos proches à travers cette émission à partir de 22h, mesdames, messieurs. Vous connaissez les deux numéros. 91 36 63 75 90 86 35 35 en direct dans l'émission.

Le groupe obtient une reconnaissance internationale grâce à ses albums, notamment État-major sorti en 1998. Le groupe remporte par deux fois le prix du meilleur groupe d'Afrique au Kora Award, une première fois en 2000 et devant Wenge Musica, Maison Mère et Doré Rasson, avec un album Chalaï en 1999 et une deuxième fois en 2010 pour La Main Noire, sorti en 2006. Aussi, le groupe a subi de nombreuses scissions. Les scissions ont conduit la création de multiples nouveaux groupes tels que Extra Musica International et Extra Musica Nouvel Horizon.

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0: Bienvenue dans la discothèque, mesdames, messieurs, vous qui venez de nous rejoindre sur la 93.5 Canal FM.
1: Bibi dance, ciao tout.

Bonsoir à tous ceux qui nous rejoignent dans la discothèque tous les samedis sur Kenel FM. Kosi Ganke, Poli Piu Piu. Madame Sonia.

La dédicace à toutes les femmes qui nous écoutent ce soir. À toutes les femmes qui nous écoutent ce soir sur Canal FM, hein, je vous dédie cette chanson de Théo Blaise Koun Koun. Belle Amicha, pour vous dire que vous êtes toutes belles les femmes.

J'espère que vous passez bien la soirée, mesdames, messieurs. Vous êtes à la maison, vous êtes au resto. Vous êtes dans le lit, hein, déjà. Vous êtes où en ce moment? Qu'est-ce que vous faites, mesdames, messieurs, en nous écoutant? En voiture? Bonsoir à vous et soyez prudents surtout, hein.

de nous avoir suivis. Le rendez-vous, c'est tous les samedis à partir de 21h GMT sur Canal FM. Je vous souhaite de passer une très belle soirée. Bon week-end à vous. Prenez surtout bien soin de vous.

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3: Il est 23h.

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2: Bonjour à tous, ravi de vous retrouver dans l'heure des citoyens, votre magazine sur la bonne gouvernance dans la région ouest africaine. Nous abordons plusieurs questions en lien avec la démocratie, de la citoyenneté aux politiques publiques, de la gouvernance au développement, des droits de l'homme jusqu'aux questions électorales. Nous passons en revue toutes les questions liées au renforcement de la démocratie dans une Afrique de l'Ouest plongée dans une crise de la démocratie. Peut-on parler de la fin de la démocratie au Sahel ou la naissance d'une nouvelle forme de gouvernance ? L'interrogation est posée et pour y répondre, nous sommes en ligne de Conakry avec le docteur Aliou Barry, directeur de StatView International, cofondateur de Wademos et représentant en Guinée d'Afro au baromètre. Docteur Aliou Barry, merci d'être en ligne avec nous.
3: Merci donc de me recevoir sur votre antenne.
2: Merci d'avoir accepté notre invitation dans ce studio avec moi, Batraori, chargé de recherche à Wati. Bienvenue Batraori.
4: Merci pour l'invitation.
2: Et nous sommes aussi avec Ousmane Diallo, chercheur senior au bureau Afrique de l'Ouest et du Centre d'Amnesty International. Bienvenue Ousmane Diallo.
5: Merci beaucoup pour l'invitation.
2: Dans la première partie de notre

0: des pays en Afrique de l'Ouest diffère d'un pays à un autre depuis la décennie des années 92 avec l'instauration du multipartisme dans plusieurs pays en Afrique, notamment plusieurs pays en Afrique de l'Ouest qui, avant 1990, étaient dirigés par la plupart par des militaires. Donc la décennie 90 a ouvert le multipartisme et depuis quelques années, effectivement, on voit un recul de la démocratie et des principes dans plusieurs pays avec des degrés un peu différents. On a par exemple des pays qui relativement sont dans une voie de consolidation de la démocratie. On peut parler du Sénégal, du Ghana. On peut prendre aussi l'exemple du Cap-Vert dont les systèmes, les processus démocratiques permettent une certaine alternance entre l'opposition, et souvent c'est le régime en place qui organise des élections et qui perd les élections, et le processus est accepté par tous les acteurs. On a aussi d'autres cas où la survie de la démocratie devient problématique, et là on peut parler de l'exemple des trois pays, le Mali, le Burkina,
1: les trois pays du Sahel central.
0: Les trois pays du Sahel central qui forment aujourd'hui l'Alliance des États du Sahel. Il y a également la Guinée qu'on oublie très souvent, où parmi ces quatre pays, il n'y a que le Mali qui a pu faire une alternance démocratique. En 2002, c'était juste la petite parenthèse, et il y a toujours une reprise du pouvoir par les militaires, parce que dans ces pays, la vie politique aussi est... Les militaires au pouvoir, les militaires occupent une place importante dans la vie politique de ces États. Et il y a un troisième exemple très souvent qu'on oublie. Hein. Il y a l'exemple du Togo où c'est carrément une quasi-démocratie, c'est-à-dire qu'il y a tous les éléments de la démocratie,
1: du système démocratique. Le Togo qui récemment a changé de système, on est passé d'un système régime présidentiel à parlementaire.
0: Oui, on est passé d'un régime présidentiel à parlementaire, mais quand on regarde la trajectoire du pays, c'est le même régime en place depuis 1965. C'est la famille Gnassingbé dirige le pouvoir depuis 1965. Et il n'y a pas d'évolution du pouvoir, et c'est restreint entre les mains d'un clan. Donc, pour dire que la trajectoire de la démocratie en Afrique de l'Ouest est contrastée.
1: Comment se porte la démocratie dans la région, Ousmane Diallo, pour vous qui couvrez et observez justement l'évolution des différents processus démocratiques selon les différents systèmes? Comment se porte la démocratie dans la région selon vous, Ousmane Diallo, selon vos observations?
2: Je pense que la démocratie est malmenée dans la région en Afrique de l'Ouest. Mon collègue Batraoré a pu faire l'état des lieux, notamment de l'évolution et des transitions démocratiques qui étaient enclenchées dans les années 90. Mais ce qu'on peut voir depuis plusieurs années, c'est une mise à mal systématique des normes démocratiques, des principes de liberté, des principes aussi de droits humains dans la plupart des régions, dans la plupart des pays de l'Afrique de l'Ouest. On a souvent tendance à regarder seulement les trois pays du Sahel central, le Mali, le Niger ou le Burkina Faso. Mais dans beaucoup d'autres pays, ces principes et normes sont mis à mal, que ce soit en Guinée, que ce soit au Togo ou même au Bénin, qui vient de subir une alternance ou bien plutôt un changement à la tête du pays, mais avec une période de restriction des libertés politiques qui a vu notamment l'exclusion d'une bonne partie de l'opposition. Donc la démocratie est mise à mal, et ça se reflète aussi dans certaines normes sous-régionales comme le principe la non-accession au pouvoir par des voies anticonstitutionnelles de la CEDEAO. Donc on a vu qu'avec les crises au Mali, au Niger et au Burkina Faso, la volonté de l'organisation régionale à imposer

0: énorme a entraîné une fracture qui semble à cette heure irrémédiable entre l'alliance des États du Sahel, que forment les trois blocs, et le reste de la région qui reste toujours au sein de la CEDEAO.
1: Bien sûr. Docteur Aliou Bari, vous êtes en ligne avec nous de Conakry. Vous avez écouté Ba Traoré sur l'évolution de la démocratie en Afrique de l'Ouest, comme Ousmane Diallo sur la même question également. La même question également pour vous, docteur Aliou Bari. Est-ce que c'est également le constat que vous faites? Sinon, quel est le constat que vous faites?
2: Merci de me donner la parole. Je pense qu'ils ont bien campé le décor. C'est vrai qu'il y a, en Afrique d'une manière générale, en tout cas d'après nos données, les données de nos enquêtes Afrobarométer, on a constaté quand même qu'il y a un recul de la démocratie dans l'ensemble. Hein, et il y a une sorte de désamour hein, vis-à-vis de la démocratie aujourd'hui en Afrique. Et nos statistiques indiquent par exemple que en moyenne, la baisse moyenne est de 7 points. De pourcentage depuis 2011, entre 2011 et 2013 à maintenant. Parce que Afrobarometer mène des investigations sur une quarantaine de pays et nous sommes en train de nous rendre compte qu'en fait, la démocratie, c'est vrai qu'il y a le déclin et qui est beaucoup plus significatif ou sensible dans les pays du Sahel, mais il y a d'autres pays également qui nous surprennent. Le cas de la Tunisie, le cas de l'Afrique du Sud. Donc il y a en quelque sorte une sorte de désamour hein, de la démocratie. Mais je pense qu'il va peut-être falloir voir aussi un peu du côté des dynamiques démographiques, parce que l'Afrique, vous savez, a une population très très jeune, relativement jeune. Vous avez 60% de la population africaine d'une manière générale qui a moins de 25 ans. C'est le cas aussi au Sahel. Et ces jeunes n'ont pas connu véritablement ce que M. Ba Traoré décrivait tout à l'heure, la bonne période ou l'époque dorée de la démocratie en Afrique. Ils sont très jeunes et ils se sont, depuis leur naissance pratiquement, ils se sont confrontés à des crises de toutes sortes, des crises de tout genre. Hein, et la plupart d'entre eux ont fini d'étudier. Il y a le chômage qui les frappe, il y a la crise sécuritaire. Et ce qu'ils ont aussi constaté, que nous constatons tous, c'est que la corruption gagne du terrain. C'est-à-dire que nous arrivons quand même dans beaucoup de pays à organiser des élections plus ou moins libres. En général, ce ne sont pas des élections, ce sont des sélections. Mais ce qui se passe aussi, même ceux qui sont apparemment élus, quand ils se retrouvent à la tête du pays, ils sont, en fait, ils essayent de développer des systèmes qui sont des systèmes corrompus. Vous avez ce qu'on appelle en anglais généralement, ce qu'ils appellent le state capture. C'est-à-dire qu'il y a une sorte de prise en otage de l'appareil de l'État. Vous avez donc une marginalisation d'une partie de la population. Donc, en fait, ce n'est pas la démocratie elle-même qui est en jeu. Je pense que la crise est plus profonde que la. Peut-être dire simplement qu'il y a un problème de démocratie. La crise est plus profonde. C'est vraiment une crise, à mon avis, multiforme. Il y a la crise sécuritaire. Il y a le fait qu'aujourd'hui, on est en droit de se demander est-ce que les élections vraiment conduisent à mettre en place des organes, ou en tout cas des institutions complètement indépendantes, des institutions légitimes. Donc il y a même un problème de légitimité de l'État. D'une manière générale, si on peut le dire. Donc oui, la démocratie est en train de reculer, et dans les pays du Sahel particulièrement, parce que le cas du Mali, le cas du Burkina et du Niger. Mais ce que nous pouvons quand même signaler comme étant un point fort, c'est que même au Mali, il y a près de 40% de la population qui tient encore à la démocratie. Et la plupart, même dans ces pays-là, la plupart des répondants considèrent que l'élection ou les élections constituent quand même la meilleure manière de conduire à une alternance au sommet de l'État. Le problème, ce n'est pas la démocratie en tant que telle, mais c'est ce qui suit après, c'est-à-dire tout ce qui est lié à la gouvernance, tout ce qui est lié aux questions de sécurité, c'est-à-dire ceux qui sont apparemment élus, certains sont peut-être bien élus, mais ce qui se passe, c'est que quand ils sont élus, ils viennent au pouvoir, on voit qu'il y a des questions de corruption, ils n'arrivent pas franchement à gérer le pays. Vous prenez les pays du Sahel dont on parle, plus de la moitié, dans beaucoup de pays, plus de la moitié du territoire aujourd'hui est géré par des mouvements qui sont considérés comme des mouvements terroristes. Donc il y a un problème de légitimité de l'État et un problème, en tout cas, on peut même dire qu'il y a une faiblesse de l'État d'une manière générale dans beaucoup de pays africains. Et ça amène à s'interroger si vraiment le système démocratique est le meilleur système. Et c'est peut-être ce qui amène aussi les jeunes aujourd'hui à applaudir pour les militaires, parce qu'on pense peut-être que avec la prise de pouvoir par les militaires, les pays pourront se stabiliser et pourront mieux lutter, en fait, Donc le pays peut mieux lutter contre les terroristes, contre les mouvements djihadistes. Merci.
1: Batraoré, vous soulignez tantôt justement que dans beaucoup de pays, dans la région ouest africaine, hein, on a connu l'alternance politique hein, plusieurs années en arrière. C'est toujours le cas dans certains pays. Alors il y a le cas du Mali par exemple qui était cité hein, comme un exemple de démocratie dans le temps, mais d'autres pays également qui aujourd'hui se retrouvent dans une forme de gouvernance qui est quand même assez compliquée. Alors moi la question que j'aimerais poser c'est, selon vous, comment est-ce que on est arrivé là? Le docteur Aliou Bari parlait tantôt de la corruption, des élections qui sont remises en cause, de la question sécuritaire. Finalement, on se demande comment on arrive justement d'être cité en exemple quand on parle de démocratie à la forme de gouvernance actuelle.
3: Comme je l'ai rappelé, avant 2020, le dernier coup d'État au Mali datait de 2012. Donc de 2012 à 2020, c'était sous le régime de Ibeka. Donc on est passé à moins de 8 ans. D'intervalle entre les deux coups d'État. Donc, pour dire que, d'une part, il y a le rôle des militaires qui reste important dans la vie politique. Hein. Le Ghana avait connu également plusieurs coups d'État, mais à partir des années 92, il y a vraiment eu une nouvelle politique ou une nouvelle constitution qui a permis un peu d'écarter les militaires de la vie politique, donc qui permet plus ou moins une certaine stabilité relative, même s'il y a des tensions. Il faut comprendre aussi que quand on parle de démocratie, la démocratie c'est un processus et c'est toujours des tensions et des négociations entre différents acteurs qui ont souvent des intérêts divergents. Mais lorsqu'il y a une certaine stabilité ou une certaine institutionnalisation de la démocratie, cela permet de gérer les tensions de façon plus ou moins stable, même s'il peut y avoir des hauts et des bas. Donc c'est important de le rappeler. Alors, pour la question du Mali, c'est une question assez difficile dans la mesure où, oui, il y a eu de l'alternance et beaucoup d'acteurs, hein, c'est important de le noter, beaucoup d'acteurs qui ont participé à l'avènement du multipartisme avaient déjà commencé à critiquer le modèle démocratique malien. Deux ouvrages du professeur Issa Ndiaye, qui était acteur du mouvement démocratique, qui aussi critiquait la démocratie sous les régimes. La démocratie avec le multipartisme. Il avait, dans deux livres, hein, le premier où il parlait de « Silence, on démocratise », c'est-à-dire que le fait de se dire à l'époque, oui, tout n'est pas parfait, mais c'est comme on est dans un processus de démocratisation, donc il fallait taire tout ce qui était corruption et tout. Donc voilà un peu. Pour dire que la démocratie au Mali a toujours été sujet de critiques de la gouvernance de la part même des acteurs, parce qu'il y avait des éléments antidémocratique, notamment les élections qui n'étaient pas très claires. Hein, et souvent, on le dit, la seule élection où on a vu le candidat perdant accepter les élections et féliciter le vainqueur avant même la proclamation des résultats définitifs, c'était en 2013 avec Soumaïla Cissé et Ibrahim Boubacar Keïta. Donc après, en 2018, pendant son deuxième mandat, il faut pas oublier que les élections ont été contestées. D'abord les élections présidentielles, ensuite les élections législatives qui ont suivi. Je crois que c'était en avril 2020. Donc, d'avril 2020 jusqu'à la chute en août 2020, il y avait une instabilité politique dans le pays à la suite des résultats des législatives qui ont été contestées. Donc, pour terminer avec la question, je pense que l'élément déclencheur, en tout cas, l'eau qui a fait déborder les vases et certainement les législatives de 2020, même si on peut remonter un peu plus haut avec des contestations de certaines formes de gouvernance, notamment la corruption, la gabégie, parce qu'il y avait aussi le régime de Ibeka, et bien avant, hein, ont été émaillés par une grande corruption. Donc la corruption a toujours été un frein à l'acceptation par les populations de la démocratie, et aussi le faible taux de participation, parce que pour terminer avec ça, je crois que le taux le plus élevé aux élections présidentielles, encore une fois, c'était en 2013 et on était à 48%. Donc pour dire que malgré cette démocratie qui était chantée depuis en 2002, de 92 à 2002, c'était une démocratie où il y avait aussi un faible taux de participation.
1: Ousmane Diallo, comment expliquer cette forme de fragilité de la démocratie dans la région?
0: Oui, je pense que cette fragilité s'explique non seulement par les trajectoires institutionnelles des États, mais aussi par ce que mes collègues ont dit, notamment les mécanismes de la gouvernance durant la démocratie. Que ce soit les problèmes liés à la corruption, les problèmes liés même à la forme institutionnelle de l'État, qui souvent n'est pas en conformité avec les attentes et expériences antérieures des populations, mais aussi les problèmes de légitimité institutionnelle issus d'élections qui étaient contestées et qui ont été sanctionnées souvent par une partie de la communauté internationale pour faciliter le maintien des relations diplomatiques ou bien des relations intergouvernementales. Donc il y a pas mal de problèmes. Si on regarde dans la plupart des pays, la démocratie, la période démocratique a été le temps d'une génération. Donc disons de 1990 à 2020 environ. Et on a pu voir que dans la plupart des pays d'Afrique de l'Ouest, il y avait déjà une longue tradition d'interruption du jeu politique par les acteurs militaires. Donc il y avait des coups d'État avant, et on a pu voir que durant les 5 à 10 dernières années, il y a eu pas mal d'intrusions des militaires sur le jeu démocratique, bouleversant, à la suite de crises politiques. Donc la crise électorale d'avril 2020 au Mali, qui va amener au mouvement du 5 juin M5, RFP, Rassemblement des Forces Patriotiques, ne sera dénouée qu'avec l'intrusion des militaires sur le jeu politique le 18 août 2020. Les tentatives de médiation menées par la CEDEAO entre les acteurs du M5 et du gouvernement n'ont jamais pu aboutir à cause des demandes maximalistes des deux camps. Que ce soit en Guinée, l'élection d'Alpha Condé, sa réélection, je pense, en 2020, avec son cortège de morts durant son troisième mandat, va faire le lit, non seulement des manifestations du Front National pour la Défense de la Constitution, mais aussi du coup d'État du 5 septembre 2021 de Mamadou Doumbia. Donc, qu'on a vu se faire élire après 5 ans de transition dans le cadre d'un processus où il a confisqué toutes les clés du jeu politique en excluant les acteurs politiques. Bon, là, on voit maintenant qu'il y a une dissolution des médias, une dissolution à
1: des principaux partis politiques
0: de la Guinée. Donc le problème, c'est cette légitimité-là institutionnelle, mais aussi les attentes des populations que les politiciens, que les acteurs de la démocratie n'ont pas pu rencontrer. Tout à l'heure, le docteur Barry a parlé de la population démographique en Afrique, et aussi en particulier en Afrique de l'Ouest, qui est massivement constituée de jeunes. Donc on a pas mal de problèmes liés à l'éducation, à l'emploi. Il y a beaucoup de jeunes diplômés qui sont sous-employés, qui n'arrivent pas à voir les dividendes. Et en même temps, on peut voir tous les jours des scandales liés à la gabégie, à la corruption et à la mauvaise gestion des deniers publics de l'État. Donc ce contraste-là entre la corruption de certaines élites et leur manque de légitimité institutionnelle et les conditions de vie et les perspectives assez limitées d'une forte population massivement jeune favorisent notamment l'intrusion des acteurs militaires sur le jeu politique et fragilisent la démocratie en tant que telle.
1: Docteur Aliou Bari, est-ce qu'aujourd'hui on vit dans des démocraties dans la région ouest-africaine?
2: Pas vraiment. Pas vraiment. Je pense qu'à long terme, je crois que c'est à M. Ba Traoré qu'il citait quelques pays qui font vraiment l'exception, qui font la fierté. Le cas, par exemple, du Cap-Vert, que nous aimons citer. Il y a quelques pays, quand même, en Afrique, où nous assistons à des alternances. En Afrique de l'Ouest, les pays modèles ne font plus légion, parce que c'est pratiquement le Cap-Vert, c'est le Ghana, le Nigeria plus ou moins, peut-être j'en oublie certainement, mais quand vous prenez ces pays-là, la plupart de ces pays sont des pays qui ne sont pas francophones. Donc, est-ce qu'on n'est pas en droit de nous interroger sur le fait que les crises sont beaucoup plus aiguës dans les pays francophones? Est-ce que c'est le modèle peut-être de démocratie qui est pratiqué dans les pays francophones qui est à questionner? Est-ce qu'il y a peut-être d'autres acteurs qui derrière poussent ce qu'il n'y ait pas de stabilité démocratique dans ces pays-là? Parce que mes prédécesseurs, je crois que M. Diallo le disait tout à l'heure, il y a eu l'âge doré de la démocratie en Afrique. Il y a eu l'âge doré. Maintenant, c'est vrai qu'il y a ce recul de plus en plus et la plupart, malheureusement, ce qu'on constate, c'est que la plupart des pays de la sous-région, même de l'Afrique, sont en train de mimer un peu, de copier ce qui se passe ailleurs, avec des transitions presque partout, ou en tout cas dans beaucoup de pays aujourd'hui.
1: Je propose qu'on écoute des réactions recueillies dans un des pays du Sahel central sur justement l'état de la démocratie dans la région du Sahel, mais aussi dans la région ouest africaine de façon générale. Selon eux, on va écouter leurs réactions et on continue d'en parler juste après.
4: La démocratie en tant que telle, vraiment... on ne la vit pas maintenant, on ne la vit pas, oui, oui. On n'est pas en train de vivre la démocratie actuellement. Il y a beaucoup de choses, c'est-à-dire qui sont absentes maintenant. On peut citer la liberté d'expression, oui, et plusieurs choses, vraiment. On n'est pas libre de s'exprimer, de dire ce qu'on veut. Si on ose avancer certains propos, vraiment, on sait déjà ce qui nous attend. C'est un peu ça.
5: Depuis les événements du 26 juillet, on n'est plus en démocratie, dans la mesure où on ne sent plus cette légalité-là, cette conformité à la Constitution-là. On est dans un régime de pushiste qui, d'ores et déjà, nous pousse seulement à observer les événements qui, ça nous plaise ou pas, on observe seulement. Je me sens vraiment même pas en liberté. Parce que aujourd'hui, je me demande même aujourd'hui, est-ce que je suis dans une liberté d'expression? Dans la mesure où je me demande même, est-ce que ce que je vais dire n'allait pas porter atteinte à ma personnalité? D'ores et déjà, je suis obligé de mesurer mes mots. Et pourtant, dans ce sens, je dirais tout simplement que pas dans un régime de légalité pour dire qu'on n'est pas dans un régime démocratique. Aujourd'hui, les citoyens nigériens sont seulement des observateurs.
6: On se sent en démocratie parce que qui parle de démocratie parle de liberté fondamentale. Et la liberté fondamentale, elle appartient au peuple. Le seul qui décide, qui va gouverner, qui ne peut pas gouverner. Et le peuple, il est avec le régime actuel. C'est-à-dire, c'est le gouvernement du peuple par le peuple. Et le peuple, actuellement au Niger, il est avec le gouvernement. Même si la vie, elle est difficile, mais on sait que c'est un sacrifice qu'on a fait.
7: Il nous faudrait faire une prise de conscience pour qu'on puisse vraiment prendre le contrôle de notre environnement, de notre société, de notre pays. Il y a certaines failles, c'est vrai, il y a certaines failles dans leur démarche, mais ces failles-là ne veulent pas dire que on doit se décourager. C'est vrai, il y a la famine. On a faim, tout est cher au Niger. Mais on va faire avec. Ces failles qui sont là, que nous, on voit à travers eux, c'est à nous de fermer ces failles-là. En faisant quoi? C'est de soutenir ce mouvement.
1: Monsieur, vous avez écouté donc ces avis. Hein. Beaucoup de citoyens hein, sont du Niger, pays aujourd'hui dirigé par des militaires. Je commence par vous, Batraoré. Après avoir écouté ces avis, qu'en pensez-vous? Est-ce justifié au vu du contexte actuel? Certains pensent que, bien évidemment, on ne vit pas la démocratie au Sahel central. D'autres pensent que si, que c'est le cas, parce que la légitimité vient du peuple, selon eux, et que les dirigeants au pouvoir dans ces pays sont soutenus par une bonne partie également de la population. Qu'en pensez-vous?
3: Je pense que c'est difficile de... c'est compréhensible, hein, toutes les frustrations, surtout le cas du Niger est un cas particulier parce que pendant toute la période dite démocratique, il y avait des formes d'autoritarisme même dans la démocratie, que ce soit l'arrestation de façon arbitraire des acteurs de la société civile. Et souvent, le paradoxe, c'est que pendant la démocratie au Niger, la société civile réclamait plus de démocratie. Mais aujourd'hui, qu'il n'y a pratiquement même plus ce semblant de démocratie, une partie de la société civile semble soutenir les militaires, mais cela découle aussi de la frustration vécue sous les régimes civils, que ce soit sous Mamadou Issoufou ou une petite partie sous Bazoum. Et il y avait à l'époque une organisation de la société civile au Niger qui avait fait un rapport sur le nombre de refus de manifestations, le nombre de violations des droits des citoyens, même pendant la démocratie. Deuxième point, je pense qu'il y a des confusions par rapport au peuple et à une partie du peuple. C'est-à-dire que aujourd'hui, le pouvoir du peuple, peut-être qu'il y a une partie du peuple qui soutient ces régimes-là, mais c'est pas le peuple, parce que dans les textes, dans les constitutions, on peut critiquer, on peut tout dire, mais dans les constitutions, c'est très clair, c'est le peuple qui donne le pouvoir. On n'a pas dit une partie du peuple, et le peuple le donne à travers le suffrage universel. Déjà, quand on n'accepte cela, je pense que la seule manière d'accéder au pouvoir, c'est de passer par les élections. Par les élections. Et troisième point pour terminer avec cela, la confusion, c'est aussi l'efficacité de la gouvernance. La démocratie et l'efficacité de la gouvernance, et la démocratie et la gouvernance en tant que telle, il y a une nuance. On peut tout à fait avoir une gouvernance efficace, même sans démocratie. Et les critiques souvent, c'est cette inefficacité de nos systèmes démocratiques à fournir des services sociaux de base aux populations. Et on le voit très clairement aujourd'hui, que ce soit avec les régimes civils par le passé, aujourd'hui avec les régimes militaires, cela ne semble pas tout à fait être des acquis. Donc je pense qu'au-delà de nos systèmes politiques, il faudra aussi repenser notre gouvernance.
1: Et bien sûr, hein, repenser la gouvernance, la question sera posée dans la seconde partie de cette discussion. Docteur Aliou Bari, selon vous, vous avez déjà dit qu'il serait difficile hein, d'affirmer qu'on vit dans des démocraties dans la région ouest africaine. Et selon vous, qu'est-ce qui aurait conduit à la situation que l'on vit aujourd'hui au Sahel, docteur Aliou Bari?
2: Mais je pense qu'on a déjà peut-être touché certains aspects de la question, mais peut-être je vais encore revenir là-dessus. Mais il y a, à mon avis, hein, le premier aspect qui me semble important, il y a une crise de légitimité. Il y a une crise de légitimité, on l'a dit déjà, peut-être dans les pays du Sahel, on a vu, à part le Mali où il y a eu une élection jugée vraiment crédible, dans les autres pays, sauf erreur de ma part, hein, il y a eu quand même beaucoup de contestations. Il y a eu des élections, mais il y a eu beaucoup de contestations. Et ce n'est pas seulement le cas dans les pays du Sahel, mais dans beaucoup de pays de la sous-région. Alors vous avez des élections, mais qui ne sont vraiment pas des élections qui conduisent à porter au pouvoir, si vous voulez, des dirigeants légitimes. Ça, c'est déjà le premier aspect. Donc, il y a une crise de légitimité, mais la crise est plus profonde. Hein. Je crois qu'il y a de plus en plus, les jeunes réclament une certaine souveraineté économique, une certaine souveraineté politique même. Et la question va au-delà de la démocratie sale. Ah, c'est vrai que ce qu'on voit, ce qui est apparent, c'est la démocratie. Mais mon prédécesseur, Aba Traoré, était en train de dépeindre vraiment la situation. Vous savez, quand vous avez des acteurs politiques qui sont élus, mais ces acteurs politiques n'arrivent pas à produire les résultats escomptés. Les résultats escomptés, c'est quoi? C'est la pauvreté. Je me souviens, depuis qu'on était jeunes, dans la plupart de ces pays-là, les gouvernements qui se sont succédés ont toujours clamé qu'ils étaient là pour lutter contre la pauvreté. Mais est-ce que la pauvreté a vraiment reculé? En tout cas, nous la mesurons à travers Afrobarometer. Je peux vous dire que non, elle n'a pas significativement reculé, en tout cas dans la plupart des pays africains. Donc la pauvreté, elle est là. Et maintenant, la particularité dans les pays du Sahel, c'est cette question de sécurité. Aujourd'hui, la question qui se pose, à mon avis, dans ces pays-là, ce n'est pas tant le retour à la démocratie, mais c'est la sécurité elle-même. Quand vous avez des pays, les pays du Sahel, certains pays aujourd'hui, l'État ne contrôle, on pourrait dire, qu'à peu près 40 à 50% du territoire. Et où est la légitimité de l'État? Donc ces questions se posent. Où est la légitimité de l'État? Et certaines questions, je crois, un élément déclencheur de la plupart de ces crises-là aussi, peut-être qu'on en parlera, c'est la souveraineté économique. Nous avons des ressources minières. Ces pays-là sont riches en ressources minières. Mais est-ce que ces ressources profitent au pays? Le cas de la Guinée est un exemple. Le cas d'autres pays de la sous-région, il y a longtemps qu'on exploite la Guinée, la bauxite en Guinée et d'autres minéraux. Mais où va cet argent? On revient encore à la question de corruption qui est perçue, puisque dans les enquêtes Afrobarometer, je vais donner encore des chiffres, et la 58% des Africains, en tout cas, considèrent aujourd'hui que la corruption est en hausse. Donc vous avez des problèmes de légitimité, donc la façon, c'est pas la démocratie elle-même qui pose problème, mais c'est la démocratie d'abord, comment elle est appliquée, est-ce que c'est vraiment une démocratie virtuelle ou c'est une démocratie réelle? Ensuite, ceux qui viennent au pouvoir, est-ce qu'ils arrivent vraiment à produire le delivery? C'est-à-dire, est-ce qu'ils arrivent à produire les résultats escomptés? M. Ba Traoré le développait tout à l'heure. Merci bien.
1: Ousmane Diallo, comment se caractérisent les atteintes à la démocratie aujourd'hui dans la région?
0: Oui, bon, on peut voir qu'il y a plusieurs atteintes à la démocratie, notamment les atteintes aux libertés politiques. Le fait que dans la plupart des pays, que ce soit au Mali, au Niger ou au Burkina Faso, on assiste à une dissolution des partis politiques. Donc il n'y a plus de jeu démocratique possible. Il n'y a qu'une autorité, une voie autorisée, c'est celle des gouvernements qui ont accédé au pouvoir par des coups d'État et qui se sont légitimés, entre guillemets, par des assises nationales qui ont été en partie boycottées par une bonne partie des forces vives de ces pays, que ce soit au Mali, au Niger et au Burkina Faso. Récemment, au Mali, on a vu notamment l'enlèvement et la détention au secret de Maître Moutaga Tall, un acteur de la démocratie dans les années 90, qui a été arrêté et qui est gardé dans un lieu inconnu de sa famille et de ses avocats depuis près d'une semaine à l'heure actuelle. Donc en lien, selon les autorités, selon un communiqué du procureur du tribunal militaire de Bamako, avec les attaques du 25 avril 2026 qui ont endeuillé 6 villes du Mali. Donc, M. Barry a parlé notamment de la question sécuritaire, et je pense que lorsqu'on regarde les atteintes à la démocratie à l'heure actuelle au Sahel et dans la région, la dimension sécuritaire vient souvent pour légitimer les excès et abus des autorités. Donc, on ferme tous les médias parce que on les accuse de démoraliser l'armée, on arrête les journalistes parce que des informations qui sont diffusées en lien avec le conflit et qui sont, en défaveur ou bien qui ne plaisent pas au gouvernement sont qualifiées de diffusion de fausses nouvelles ou bien de tentatives de déstabilisation. On assiste à une intrusion de plus en plus forte des forces de sécurité et surtout des services de renseignement qui arrêtent et détiennent des citoyens dans la région hors de tout contexte légal. Donc sans la connaissance des juges et les magistrats qui souvent sont informés par les familles et les avocats de la disparition de ces individus-là. C'est ce qui est arrivé à M. Moussa Tchangari, donc l'activiste nigérien, un acteur de la démocratie, un acteur du mouvement scolaire depuis les années 80 et qui est en détention depuis décembre 2024. Donc d'abord dans un endroit inconnu avant d'être transféré à Filangé, à 170 km de Niamey. Donc on assiste à tous ces types de violations et d'atteintes, que ce soit à la presse, au jeu démocratique, à la liberté d'expression, mais aussi aux conditions de détention qui sont de plus en plus drastiques. Donc récemment, nos collègues de Reporters sans frontières ont fait une déclaration à propos de la détention d'Atiana Serge Oulon, directeur de publication de l'hebdomadaire burkinabé L'Événement, qui a été enlevé depuis juin 2024. Donc à ce stade, personne n'a accès à lui, il n'a pas été traduit devant un juge et on ne sait pas ce qui lui est reproché. Donc les gens de RSF ont pu déterminer que pendant un an et demi, il avait été détenu dans une villa ministérielle dans le quartier de Ouagadougou, où il était détenu hors de tout contexte, hors de tout cadre légal et où il aurait subi des sévices de la part des services de sécurité burkinabés. Donc ça, c'est vraiment un des problèmes majeurs auxquels on assiste à l'heure actuelle. C'est le fait que, avec ces atteintes à la démocratie-là, on assiste à des situations où l'état de droit n'existe plus. Je peux parler de la Guinée et de la disparition forcée de M. Fony Kemenge Oumar Sylla, mais aussi de M. Biloba, ainsi que de Habib Marwan Camara et de beaucoup d'autres, et de membres de leur famille, qui sont enlevés par les services étatiques et qui sont exposés de ce fait à des cas de mauvais traitement, de torture et peut-être même d'homicides illégaux de la part de ces gouvernements. Donc on voit qu'avec les atteintes à la démocratie, les citoyens ouest-africains sont de plus en plus en danger, non seulement à propos de leur liberté de parler, mais aussi surtout de leur intégrité physique.
1: Avec cette remise en cause de plus en plus des libertés, Batraoré, peut-être pour compléter un peu ce que Ousmane Diallo dit, comment est-ce que cela affecte également autrement les peuples de la région?
3: Il y a très clairement une restriction de l'espace au Sahel, mais aussi un peu partout en Afrique de l'Ouest. Beaucoup de populations estiment qu'il y a des restrictions, et même au Sénégal, avec les journalistes, il y a de plus en plus de critiques envers le régime en place. Donc, mais pour revenir dans le cadre du Sahel, aujourd'hui, après tout ce que Ousmane vient de dire, les populations, la plupart du temps, des questions qui ne permettaient pas de mettre une personne en danger, aujourd'hui sont devenues des questions aussi sensibles, c'est-à-dire des questions aussi sensibles.
1: Comme la question sécuritaire, par exemple,
3: Pour caricaturer, je dis souvent qu'aujourd'hui, la question la plus simple d'aborder dans ces pays, c'est le sport. Peut-être. Sinon, à part cela, il y a beaucoup de questions, notamment la question de la redevabilité aujourd'hui, parce que, et là, ça me permet d'aborder aussi la question de la constance. Lorsqu'on regarde la trajectoire des pays, s'il y a une constance, c'est la corruption, que ce soit avec les régimes civils ou avec les régimes militaires. Il y a de la corruption, même s'il y a une opacité aujourd'hui de vérifier, mais il y a des institutions comme le Bureau du Vérificateur Général qui fait chaque année des rapports sur la corruption, sur la gouvernance des deniers publics au Mali, et de plus en plus, on note que même avec les régimes militaires au pouvoir, il y a de la corruption. Donc, souvent, on associe corruption à la démocratie, mais alors que même bien avant la démocratie, bien avant les années 90, il y avait une démocratie. Mais pour terminer, il y avait de la corruption. Mais pour terminer avec cette question, c'est vrai que aujourd'hui, tout le monde fait attention, que ce soit des chercheurs, que ce soit des activistes, que ce soit même des journalistes. On évite d'aborder certaines questions et beaucoup aujourd'hui préfèrent l'autocensure.
1: On en vient à la seconde partie de notre discussion et nous posons la question de savoir cette fois s'il faut repenser le système de gouvernance au Sahel, dans la région ouest-africaine, ou si on assiste à une nouvelle forme de gouvernance. Alors nos différents invités ont brossé la question, on reviendra, on en vient cette fois-ci, hein, et on ira beaucoup plus en profondeur et beaucoup plus en détail. D'abord, Dr Radio Barry, quelle est l'histoire entre l'Afrique et la démocratie? Vous avez parlé tantôt de l'âge d'or de la démocratie sur le continent, pour justement poser le débat si est-ce qu'il faut repenser le système de gouvernance dans la région. C'est également bien de savoir d'où nous vient le système de gouvernance actuel et quelle est l'histoire entre la région et ce système de gouvernance que nous pratiquons aujourd'hui.
2: Merci bien. Je pense que en chacun des pays, naturellement des pays africains, chacun des pays a une trajectoire différente, mais de façon globale ou générale, ce qu'on pourrait dire, c'est que au début, disons, les années de l'indépendance, d'une manière générale en Afrique, c'était quand même des élections plus ou moins libres, pour ne pas dire. En tout cas, les pères des indépendances, la plupart d'entre eux, c'était déjà la démocratie. C'était venu suite à des élections qui sont des élections qui ont été acceptées par tout le monde, qui sont donc des élections crédibles. Et puis, à un moment donné, je crois que les coups d'État ont commencé. C'était dans les années 63-65. Je crois qu'il y avait le Togo déjà, et puis d'autres pays ont suivi, le Ghana. Et il y a eu la période des coups d'État et des régimes militaires à qui se sont succédés jusqu'au début des années 95. Je crois à partir de 1995, je pourrais dire, je crois que c'est pas si c'est Ousmane ou Batraoré qui le disait, de 1995 pratiquement, moi je dirais à 2005 plus ou moins 2010, c'était vraiment la période, c'était l'âge d'or de la démocratie. C'était vraiment, là on a participé à des alternances dans beaucoup de pays, à des élections qui étaient considérées comme des élections ouvertes, des élections transparentes, où vraiment c'était des élections inclusives. Et tous les partis politiques, en tout cas tous ceux qui voulaient être candidats étaient candidats, et les résultats étaient facilement acceptés. Mais le problème est venu d'où? Le problème est venu du fait que la plupart de ces personnes ou ces personnalités qui ont été élues, en tout cas qui ont été portées à la tête de nos États, se sont retrouvées à la tête des États et beaucoup n'étaient pas préparés à gouverner. Et c'est là que se pose la question, je crois que M. Batraoré soulevait tout à l'heure, il y a une différence importante entre la démocratie et la gouvernance. La démocratie, comme on le sait, c'est généralement se manifeste par l'élection, c'est le pouvoir du peuple, en fait, c'est la représentativité ou c'est la représentation du peuple. Ça, c'est quelqu'un peut être très populaire, quelqu'un peut créer un parti politique et tout, mais s'il n'est pas préparé à assurer, en tout cas, sa fonction, donc c'est là que se pose la question de gouvernance. Et généralement, quand la plupart de ces dirigeants qui ont été élus, qui sont retrouvés à la tête des États, et on n'a pas été capable vraiment de résoudre les problèmes essentiels ou les problèmes cruciaux des populations. Et il y a eu, dans la plupart des cas, c'était, comme on dit, le cooptage, c'est une sorte de camaraderie, même au sommet de l'État. Hein. Les dirigeants, beaucoup de dirigeants ont associer leur famille ou associer leurs proches à la gestion de l'État. Et parfois, vous retrouvez dans certains pays, et ça continue d'ailleurs, que c'est des amateurs qui se retrouvent au sommet de l'État. C'est-à-dire que vous avez des gens qui sont au sommet de l'État qui ne savent pas. Je peux vous donner un exemple. Il y a eu un moment donné où il y a quelqu'un qui a été nommé ministre du plan. Quand il est arrivé, il a demandé de sortir le plan d'urbanisation de la ville. Donc vous voyez déjà le contexte, la différence entre pour la compréhension de la mission et la mission elle-même. Donc, je crois qu'il y a vraiment c'est le problème de la gouvernance. Le principal problème, c'est la gouvernance. La démocratie, elle est là. Le peuple veut quand même que les dirigeants soient élus légitimement, en tout cas d'après les données que nous avons au niveau d'Afrobaromètre. Parce que 75% des populations africaines tiennent à ce que leurs dirigeants soient élus. Et ça, c'est important. Mais maintenant, une fois que les dirigeants sont élus, ils sont élus pour des missions précises, pour produire des résultats. Quand ces résultats n'arrivent pas, quand la sécurité est menacée, quand les problèmes de chômage ne sont pas réglés, quand les ressources minières sont bradées, quand la corruption est là, et vous voyez des gens qui s'enrichissent. À un moment donné, en Guinée, on avait la corruption, à travers la corruption, les détournements correspondaient presque à l'équivalent de la moitié du budget guinéen. On avait dénoncé ça à l'époque. Donc, quand vous voyez tout ça, vous vous interrogez finalement, à quoi ça sert d'élire les gens qui vont se retrouver au sommet de l'État et qui ne seront pas à même de résoudre les problèmes pour lesquels ils sont là quand la pauvreté continue à croître de façon, on pourrait dire, significative. Donc, je pense qu'il y a le problème aujourd'hui, en tout cas au Sahel, et ce n'est pas seulement au Sahel, mais en Afrique d'une manière générale, c'est le cas en Afrique du Sud aujourd'hui, parce que l'un des taux les plus faibles de satisfaction vis-à-vis de la démocratie a été enregistré en Afrique du Sud. Mais vous voyez déjà ce qui se passe en Afrique du Sud, avec tout ce qui se passe avec les étrangers, parce qu'on pense que les problèmes sont liés au fait que les étrangers soient là. Donc je vais peut-être m'arrêter là, mais ce qu'il faut retenir, c'est qu'il y a la démocratie qui est en question, mais fondamentalement, c'est une crise plus profonde que la crise démocratique, c'est une crise de gouvernance, c'est une crise de souveraineté. Merci.
1: Docteur Aliou Barry, que répondre justement, pour ceux qui nous écoutent, que répondre à ceux qui tentent tout le temps de ramener la question de la démocratie à l'organisation des élections?
2: Ben, je crois que c'est une erreur monumentale, parce que la démocratie ne se résume pas qu'aux élections. La démocratie, c'est vrai, c'est l'élection, c'est une composante essentielle. Il y a l'état de droit, il y a les libertés dont on parlait tout à l'heure. Je crois que votre invité Ousmane Diallo en parlait. Il faut qu'il y ait les libertés, et les libertés fondamentales sont menacées dans la plupart de ces pays aujourd'hui. Les droits de l'homme ne sont pas là. Donc la démocratie, ce n'est pas seulement l'élection, ça c'est vraiment la face visible. Mais il y a beaucoup d'autres éléments qui sont à prendre en considération. Quand vous êtes dans un pays, vous avez un dirigeant élu, mais vous ne pouvez pas vous mouvoir comme vous voulez, vous ne pouvez pas intervenir, vous ne pouvez pas contester, vous ne pouvez pas réclamer, vous ne pouvez pas manifester, vous ne pouvez pas vous associer, vous ne pouvez pas participer au développement de votre pays, est-ce que c'est vraiment un pouvoir démocratique? Je crois que non. Donc il y a beaucoup d'éléments qui entrent en ligne de compte, même si les élections constituent peut-être l'élément central que la communauté internationale continue à regarder. Mais il faut regarder au-delà des élections elles-mêmes et voir la question de gouvernance d'une manière générale, les questions de respect des droits humains et d'autres questions fondamentales telles que la participation citoyenne.
1: Ousmane Diallo, le docteur Aliou Barry a souligné dans son intervention que finalement, dans la région, ce n'est pas la question de la démocratie en tant que telle qui pose problème, mais la gouvernance, car selon les données d'Afro Baromètre, qui est une organisation qui fait beaucoup de sondages, 75% des peuples de la région ouest africaine veulent justement le système démocratique, le système de gouvernance démocratique. Alors, est-ce qu'on assiste aujourd'hui à une nouvelle forme de gouvernance dans la région ouest africaine? On a parlé des nombreuses atteintes aux libertés qui devient norme dans certains pays. On a parlé de certains musulmans qui devient norme dans certains pays, et une forme de gouvernance qui devient la norme dans certains pays au détriment des règles démocratiques. Finalement, est-ce qu'on assiste à une nouvelle forme de gouvernance dans la région?
0: Je ne dirais pas que c'est une nouvelle forme de gouvernance, parce que les mécanismes qui sont mis en place dans beaucoup de pays à l'heure actuelle étaient les mécanismes qui étaient mis en place déjà par des régimes militaires issus de la période après indépendance jusqu'à la démocratisation des années 90. Mais je veux revenir sur le propos du docteur Aliou Barry, notamment à propos de la gouvernance qui est essentielle. Je pense que dans nos pays, il y a sans doute une crise de morale politique, d'éthique dans la politique, de gestion des affaires publiques, donc qui s'est manifestée sans doute durant la période de la démocratisation, avec la corruption et avec les autres excès que l'on a pu noter, mais qui continue toujours dans la gestion des affaires publiques par les autorités militaires. Si on regarde le Mali, le Niger et le Burkina Faso, on assiste maintenant à une confiscation du pouvoir politique par une caste militaire, en fait, qui a exclu les acteurs politiques, les acteurs pro-démocratie, qui ont été voués aux hégémonies et qui a mis aux marges non seulement les ONG et associations, mais même les légitimités traditionnelles qui sont maintenant subservientes à ces autorités politiques-là. Donc dans le contexte toujours de cette crise sécuritaire. Donc il y a un discours très fort sur le souverainisme politique, sur le souverainisme économique. Et je pense que ça, en se focalisant sur ce discours-là, ça peut nous amener un petit peu vers les attentes des populations de l'Afrique de l'Ouest. Durant la période de la démocratie ou de la démocratisation, on a parlé notamment de l'influence des entreprises, des compagnies minières dans l'exploitation des ressources de ces pays qui sont très riches, comme l'a rappelé le docteur Barry, mais dont les populations ne voient pas les dividendes de cette richesse-là. Donc il y avait ces questions politiques et économiques qui étaient là et dont les acteurs de la démocratie n'ont jamais voulu s'emparer d'une certaine manière pour les adresser. Il y avait aussi la question notamment de la présence de forces étrangères sur des territoires et de leur capacité de projection sur d'autres pays pour répondre à des crises politiques. Et ça aussi, on a vu que le discours actuel milite pour le départ de ces forces, et on a pu voir le retrait effectif de la force Barkhane au Mali, mais aussi le retrait des éléments français au Sénégal après près de 175 ans de présence continue sur le territoire. Donc ces questions-là de souveraineté politique, de souveraineté militaire et géostratégique étaient des questions de fond qui existaient durant la période de la démocratie, mais qui n'ont jamais été articulées à l'avant-plan par les acteurs politiques. Et au-delà de ça aussi, quand on parle de nouvelles formes de gouvernance, dans les narratifs des autorités actuelles, qui sont souvent militaires, il y a souvent des termes qui reviennent, notamment les valeurs traditionnelles. Il y a, au Mali, on va parler de Horonia. Au Niger, on va parler de Zlaboussani, par exemple, pour dire que voilà ce nouveau type de pays que l'on veut. Au Sénégal, par exemple, on a vu que des acteurs politiques et des citoyens étaient très, choqués qu'un chef de l'État puisse dire une chose et après dire « je me suis dédié ». Donc cette simple transgression de la parole donnée revêt une valeur essentielle dans la conception de l'autorité pour beaucoup de citoyens. Et cette conception, cette valeur essentielle n'est sans doute pas capturée par les principes démocratiques donc qui gouvernaient la gestion du pays. Donc de ce fait, on a tout le temps eu ce déconnect-là entre certaines valeurs, notamment d'éthique dans la gestion, de respect de la parole donnée, surtout pour une autorité, mais aussi de protection et de mise à l'avant des intérêts des plus faibles, et avec les valeurs notamment qui ont été actualisées d'une certaine manière par les acteurs de la démocratie, où malgré certains succès, on notait aussi beaucoup de travers, notamment dans l'égalité entre les citoyens, l'accès aux ressources, l'accès inégal aux ressources minières et aux dividendes, mais aussi notamment en ce qui concerne les phénomènes liés à la corruption et à la concussion.
1: Batraoré, est-ce que vous pensez qu'aujourd'hui dans la région il y a comme une forme, sinon on veut apporter comme une forme de gouvernance autrement?
3: Peut-être juste un complément assez rapide par rapport à ce que Dr Barry disait sur les questions des populations sur les élections. Je pense qu'il faut souvent insister sur le fait c'est que ce qui différencie la démocratie de tous les autres régimes politiques, ce sont les élections. Pas que les élections, mais les élections sont essentielles dans une démocratie.
1: Où la population a la possibilité d'élire ses dirigeants.
3: D'élire ses dirigeants. Je crois que c'est important, mais il y a aussi dans d'autres formes de gouvernance où on peut avoir souvent de la liberté d'expression si vous n'avez pas d'élection, même si souvent les gens n'ont pas d'élection, et du développement souvent dans des formes non démocratiques. Et souvent les exemples qui reviennent, ce sont des exemples comme le Singapour un peu à l'échelle mondiale, mais il y a aussi le Rwanda qui revient dans les débats. Mais il y a toujours eu cette tension autour de la démocratie, et c'est pas nouveau. On peut même partir pendant les périodes d'indépendance où des acteurs souvent qui ont été élus, parce que contrairement à beaucoup de pays, le Ghana, quand Nkrumah venait au pouvoir en 1956, c'était à la suite d'élections. Donc, il fut élu premier ministre. Mais lui, même ayant accédé au pouvoir de façon démocratique, trouvait que la démocratie n'était pas conforme avec la construction de l'État et de la nation. Donc, très souvent, les pères d'indépendance ont longtemps trouvé que la démocratie ne rimait pas avec la construction d'unité nationale. Maintenant, pour revenir à la question sur la forme de gouvernance, cette gouvernance n'est pas si nouvelle que ça, parce que même au début, on l'a rappelé, c'est-à-dire de 1963 jusqu'en 90, c'était des régimes militaires qui se sont succédés. Peut-être ce qui a changé, c'est que depuis 90-91, on n'avait pas eu trois régimes militaires, voire quatre régimes militaires dans la région. Mais pour terminer avec cette question, c'est que au-delà de la question qui se pose entre régime civil et régime militaire, la réflexion doit être poussée sur le modèle de gouvernance qu'on veut. Et le nouveau modèle de gouvernance, au-delà du fait de proclamer la démocratie, c'est aussi de travailler sur les profils de ces personnes qui sont censées animer les institutions. Je crois que ce que Ousmane disait ou ce que Dr Barry disait sur la corruption, sur le népotisme et tout, c'est parce qu'il faut aussi réfléchir les hommes qui sont censés incarner
1: les institutions. Bien sûr, le modèle de gouvernance, on en parle dans un instant. On va juste écouter cette fois ces réactions de quelques habitants du Sahel qui se prononcent sur quel système de gouvernance serait mieux pour la région. Et on se retrouve juste après pour en parler plus en profondeur.
8: Le meilleur système demeure la démocratie et jusqu'à preuve du contraire. Jean-Jacques Rousseau, dans son contrat social, disait « S'il existait un peuple de Dieu, il se gouvernerait démocratiquement ». Donc cela veut dire que on ne saurait, peut-être jusqu'à preuve du contraire, voir un système aussi parfait que la démocratie. La démocratie, ce que les gens oublient, ce n'est pas que les élections. La démocratie, c'est la transparence. La démocratie, c'est la redevabilité. Donc, il y a un ensemble de principes qui est là. La démocratie, c'est les libertés individuelles. La démocratie, c'est l'état de droit. La démocratie, c'est la séparation des pouvoirs. Donc, la démocratie, c'est le contraire de l'arbitrage. La marche vers la démocratie est inévitable. La démocratie, c'est pour le bien-être des populations.
9: Pour la démocratie, il faudrait quand même adapter, c'est-à-dire ce système de gouvernance à la réalité du pays, à la réalité du moment, à la réalité du terrain. Parce que la démocratie est un système de gouvernance qui est appliqué dans beaucoup de pays africains, mais il ne faut pas oublier qu'elle est la base de plusieurs désordres dans ces pays africains. La démocratie, certes, entraîne la liberté d'expression, la liberté des presses, le multipartisme, mais il faut reconnaître que la démocratie est la base de plusieurs désordres parce que et c'est dans la démocratie qu'on a vu, c'est-à-dire des élections mal organisées, des résultats tripatouillés, des dirigeants qui modifient, c'est-à-dire la constitution pour se maintenir au pouvoir. Les pays européens qui sont vraiment démocratiques, chacun a essayé de mettre, d'adapter, c'est-à-dire la démocratie à la réalité de son pays. Donc, quel que soit, c'est-à-dire le système de gouvernance, pour moi, il faut quand même adapter et à la réalité du pays en question.
10: Moi, je pense que le système de gouvernance qui est meilleur pour nous tous, ça c'est la démocratie, car ce système permet à tout le monde de s'exprimer, ça donne la chance à chacun pour se faire une place dans la société, que ce soit sur le plan économique, social, culturel et autres. Donc, il faut la démocratie, car la loi du plus fort n'a jamais arrangé un peuple à long terme. Donc, ça finit toujours par des choses chaotiques dont nous ne souhaitons pas. Vous voyez? Donc, il faut la démocratie pour que chacun puisse s'exprimer dans l'égalité et l'acceptation de tous.
1: Et voilà donc pour ces avis hein, de quelques citoyens recueillis sur la forme de gouvernance qui serait mieux pour la région. On en a parlé au début de cette discussion, docteur Aliou Barry. On va encore reposer la question. Docteur Barry, est-ce qu'il faut repenser le système de gouvernance au Sahel? Vous disiez tantôt qu'il faut dissocier le système finalement de la gouvernance, des hommes qui gouvernent. Aujourd'hui, quand on voit l'évolution hein, politique de la région, est-ce qu'il faut poser la question de repenser le système de gouvernance ?